0: qu'est-ce que tu proposes?
1: J'aimerais te jeter à la maison.
0: Mais c'est un peu tôt, non?
1: C'est vrai, en effet. Tu sais quoi?
0: Dis-moi.

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ces temps d'incertitude et de quête de sens, Yacine de Maison résonne comme un appel à la profondeur dans le voyage intérieur, notamment à travers la crise du monde moderne de René Guénon, et nous rappelle que la réponse à nos troubles contemporains se trouve dans un retour à l'essentiel, à la sagesse intemporelle. Éditeur de la revue Sagesse Vivante, Yacine propose un espace unique de réflexion ici même, s'adressant à ceux qui cherchent à réconcilier l'intelligence du cœur avec la clarté de la pensée. Aujourd'hui, nous allons explorer sa pensée justement à travers des mots tirés au hasard. Yacine va jouer à s'improviser et retomber sur ses pieds comme un passeur entre les sagesses du monde.

0: pourquoi tout le monde est fatigué aujourd'hui? Pourquoi tout le monde est dans cet état d'excitation, de fatigue, de burn-out? Même, j'ai lu il n'y a pas longtemps qu'ils avaient trouvé un autre nom. Enfin, tout ça pour dire... Parce que, tout simplement, l'homme se retrouve tout seul à porter la vie sur ses épaules. Mais la vie, telle que nous le dit la sagesse universelle, elle n'est pas le fait que de l'homme. Elle est un ensemble. Et l'abandon, c'est finalement remettre une partie de ce qu'on considère notre vie à cette vie plus grande. Et à ce moment-là, ce poids terrible que l'on porte tout seul, et on n'est pas fait pour porter ce poids. C'est ça le problème, c'est que la vie, c'est quelque chose de beaucoup plus... Il y a une forme d'interdépendance que l'on a perdu de vue. Le lien terre-ciel, même le lien avec la terre. Et aujourd'hui, nous sommes, dans notre individualité, en train de porter tout seul un poids qui nous écrase. Voilà. Les gens cherchent le bonheur et ne le trouvent pas. Pourquoi ? Parce que on ne peut trouver le bonheur que si on arrive à équilibrer sa vie, c'est-à-dire à redonner une part, à relier, à redonner une part de ce qu'on vit à ce grand tout, je ne sais pas comment on peut l'appeler, en tout cas cette partie de vie qui n'est pas que notre vie individuelle. Nous portons en nous l'universel et nous vivons comme si nous n'avions que une partie individuelle.
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0: Aujourd'hui, il y a un bric-à-brac, spirituel-économique, qui brouille un petit peu les cartes, puisque on a des mélanges de tout et tout devient un peu effectivement nébuleux. Mais dans son enracinement historique, humain, la sagesse, c'est quelque chose qui nous permet à la fois d'être dans l'instant, c'est cet abandon qui nous permet de vivre l'instant dans sa plénitude, et en même temps, c'est une métaphysique, c'est une connaissance. Il faut lire les textes de Saint Augustin, d'Ibn Arabi, des grands métaphysiciens hindous, pour comprendre que c'est pas du tout nébuleux et que c'est une... Ou Platon. Platon, c'est l'archétype de la sagesse en Occident. Hein, je sais plus, c'est Whitehead qui a dit « Toute la philosophie moderne, ce n'est que des notes en bas de page des œuvres de Platon. » Et c'est pas faux. Il y a à la fois un recul pour comprendre la globalité du monde, pour comprendre qu'est-ce que l'homme et quelle est sa place. Et par là, on arrive à définir, c'était l'idée de Platon, la cité idéale, la république, c'est-à-dire comment peut-on vivre à partir des principes de la sagesse. Donc il y a une structure, il y a une organisation, il y a une vision qui manque cruellement à l'heure actuelle. Et en même temps, il y a une présence à l'instant. Et la présence à l'instant n'a rien de nébuleux. Il n'y a pas plus ancré dans le vivant qu'un sage.
2: L'instant, tu parles de l'instant présent?
0: De l'instant présent.
2: Mais l'instant présent, ce que tu vis, est déjà passé.
0: Oui, l'instant présent est passé. La question, c'est, est-ce que je porte en moi ce passé et je n'arrive jamais à me délivrer, comme l'instant présent est venu de l'avenir, où nous allons vers l'avenir, et je ne vis que pour lui, ou est-ce que je suis capable, comme un fleuve dans cet instant qui est à la fois futur, présent et passé quasiment simultanément, est-ce que je navigue sur ce fleuve librement? Voilà. L'instant présent, c'est être libre sur ce fleuve. Et on pourrait dire que c'est une définition de la sagesse.
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0: La philosophie, c'est l'amour de la sagesse. Mais pas que. La Grèce, et la Grèce archaïque, c'est-à-dire celle d'où est venu Socrate, avait, comme tout ce monde ancien, un amour profond de la vérité. Pas que de la sagesse, où c'est un mot un peu vague, mais vérité, c'est plus précis. C'est la notion de la vérité. Et j'ai une grande admiration pour ces hommes qui faisaient de la vérité leur idéal de vie. On a oublié ça. On a oublié que ces hommes-là, que l'on prend du haut de notre XXe siècle et notre grande civilisation, pas comme des arriérés, mais bon, pas loin, c'était des hommes qui mettaient la vérité au pinacle de leur recherche. C'était le sens de leur vie et la chose la plus importante. Et où en sommes-nous aujourd'hui? J'ai appelé notre époque le temps du menteur. Nous sommes dans le temps du menteur. Le mensonge est partout. Et nous avons fait de cette vérité a disparu totalement, on ne sait plus du tout de quoi il s'agit, à chacun sa vérité. Enfin, on nage là, pour le coup, dans une confusion. Alors qu'à cette époque, de cette académie-là, c'est ce qu'on recherchait. Parce que ces hommes-là avaient compris qu'une humanité sans vérité est une humanité qui n'a pas de direction, est une humanité qui est perdue dans le brouillard. Et c'est exactement la situation que nous vivons aujourd'hui. On ment partout et sur tous les sujets politiques. Hein ? C'est pas un président qui a dit « les promesses n'engagent que ceux qui les écoutent ». C'est quand même une phrase qui résume, bien que j'ai une grande sympathie pour M. Chirac, mais c'est pas le sujet, mais ça résume très bien la situation économique. On voit encore récemment Volkswagen qui a trafiqué ses résultats de diesel. C'est le mensonge, il est économique, ne parlons pas de toutes les dissimulations des produits, etc., etc., dans l'industrie, dans la santé, les laboratoires. C'est un mensonge qui est devenu une habitude, finalement. Hein, même en politique, voilà, je disais, il y a le off et le on, on dit des choses, et puis on dit d'autres choses qui ne doivent pas être, etc. La notion de vérité, c'est délité, a perdu son sens. Tandis qu'à cette époque de l'académie, ces hommes-là faisaient de la recherche de la vérité, et tout, finalement, les dialogues de Socrate et de Platon sont dans cet approfondissement, dans cette dialectique de discuter pour amener chacun à découvrir cette vérité.
3: Ah, tu dis cette vérité ou sa propre vérité?
0: C'est ça, c'est à la fois l'idée qu'il y a une vérité universelle qui se reflète à chacun de nous, et nous sommes quelque part à travers notre individualité, ce qui fait de nous un être unique, nous sommes un reflet de cette vérité. Mais pour ces hommes-là, il n'y a pas que des individualités avec une vérité indépendante, il y a une forme de vérité universelle qui dépasse les individus. Ça, c'est certain.
4: Je sais, je suis conscient que je ne sais pas. Je suis conscient que je ne sais pas. Oui. Voilà pour moi le sommeil.
0: Mais
4: si je ne sais pas, mais je sais
0: que je ne sais pas. Oui, mais attention, Pierre, ça, c'est dit. C'est une partie de cette sagesse-là. C'est-à-dire, c'est pour le mental, justement. C'est pour cet ego, c'est pour l'âme. L'âme doit savoir qu'elle ne sait pas. Parce que quelle que soit sa science qu'elle acquiert, elle sera toujours ignorante d'une partie du vivant. On ne parle pas de la science du cœur. La science du cœur, c'est autre chose. La science du cœur, elle connaît et elle est connaissante, non pas parce qu'elle sait par elle-même, mais parce qu'elle est en relation avec celui qui sait, avec c'est une information de l'origine. Oui. Donc là, c'est un savoir autre. Voilà.
4: Moi, pour moi, l'être humain, il est fait pour jubiler. Hein? Tu vois, tu regardes une fleur, c'est une fleur. Mais la jubilation qu'elle produit,
0: c'est sûr.
4: C'est ça, l'être humain. Nous sommes faits pour admirer et prendre soin.
0: Mais c'est sûr.
4: Et avec cette admiration et ce soin que nous amenons, nous nourrissons d'une façon extraordinaire.
0: C'est sûr.
4: Merveilleuse.
0: Bien sûr.
4: Parce qu'on est, des admirants.
0: Bien sûr.
4: Et des aimants. On est devenus des destructeurs.
0: Bien sûr.
4: Qui n'admirent plus rien, qui ne respectent plus rien, qui détruisent tout, etc.
0: Bien sûr.
4: Alors que notre vocation, vraiment, quand on se sent dans la jubilation.
0: Bien sûr.
4: C'est absolument extraordinaire.
0: Oui.
4: C'est la sensation la plus élevée qu'un être humain puisse ressentir, cette jubilation.
0: Le bonheur est dans l'amour et dans la jubilation, parce que jubilation, amour, c'est un peu la même chose.
4: Et c'est la nature, si on avait aimé la nature,
0: bien sûr.
4: On ne l'aurait certainement pas détruite.
0: Bien sûr.
4: Et aujourd'hui, il faut voir.
0: Bien sûr, tu vois bien que le système dans lequel on vit n'est pas basé là-dessus.
5: Oui. Et je pense que, heureusement, il y a des êtres humains qui échappent à ça et qui sont différents.
4: Je parle du destin collectif de l'humanité.
5: Oui,
4: moi, je viens de manger, c'est confortable, mais je sais que des enfants ne mangent pas. Et ça, eux n'ont pas mangé. Et qu'on sait, moi, je ne peux pas rester indifférent à ça.
0: Bien sûr.
4: Et c'est pour ça que je rends grâce en disant, d'accord, moi, je suis privilégié, j'arrive à manger à ma faim. Mais je pense à celui qui ne mange pas à sa faim. Donc il y a.
0: C'est ça la conscience.
4: L'humanisme, pourquoi l'humanisme? L'humanisme parce qu'on intègre en nous-mêmes l'ensemble de l'humanité, le sort de l'humanité. Et aujourd'hui, l'histoire a fait qu'il y a une civilisation dominante qui a imposé à l'ensemble de la planète ses vues à elle. Mais malheureusement, à travers un matérialisme intégral. C'est-à-dire, on revient à l'homme démiurge, c'est-à-dire l'homme qui se prend lui-même pour Dieu.
0: Absolument.
4: Il évacue Dieu pour se mettre à sa place.
0: Bien sûr.
4: Et il croit qu'avec sa technique, ses machins, ses avions, ses trucs, il va instaurer le bonheur. Sauf que c'est complètement raté.
0: Bien sûr.
4: Et on voit des gens dans l'abondance, dans la surabondance, des gens qu'on est beaucoup. Anxiolytique, psycho, divertissement. Et on voit des gens. Dans une forme de simplicité.
0: Très heureux.
4: Et ils sont dans la légèreté. Dans la légèreté.
0: C'est une question de cette unité du vivant. Tu peux tout avoir, mais si tu n'es pas dans cette conscience de cette unité du vivant, le bonheur, l'amour dont tu parlais, cette jubilation, a du mal à habiter ton cœur.
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0: était important. Ni celui qui a éclairé ma vie et qui a, comment dire, qui m'a permis de donner un corps à mes intuitions, une résonance, une certitude à ce que je pressentais, c'est René Guénon. C'est le grand métaphysicien du XXe siècle, c'est cet homme qui a réussi dans son œuvre à réunir justement, pas à fonder, mais c'est un des grands maillons de l'unité transcendante des religions et des sagesses, son travail sur les symboles et sa critique du monde actuel, la crise du monde moderne, c'est le premier livre que j'ai lu de lui. Et quand je suis arrivé à la fin, j'ai dit, ah, ouf, oui, c'est ça, oui, voilà. J'étais pas fou, donc. Donc je n'étais pas fou. Donc oui. Oui, je sais pas, j'avais raison, mais il y a bien quelque chose qui tournait pas rond dans cette baraque. Il y avait vraiment quelque chose qui tournait pas rond. Et comme tous les êtres nés dans ce monde, dans ce siècle de confusion, où la vérité, où toutes les valeurs sont mélangées, brassées, on pourrait dire presque volontairement, mélangé dans une sorte de brouée indigeste où on finit par plus reconnaître les choses. Les choses, voilà. Tout était en ordre, éclairé, précis, argumenté. Et il a joué un rôle essentiel dans ma vie, ça c'est certain. Celui qui s'interroge sur ce monde doit lire. Bah, alors c'est pas facile, hein, ça c'est sûr. C'était pas quelqu'un qui voulait vulgariser ni vendre 200 000 ouvrages. C'était pas son sujet. Son sujet c'était la vérité. Et donc celui qui s'intéresse à ou qui se pose des questions sur ce monde-là ou la façon dont nous vivons dans ce monde-là, crise du monde moderne. Permet de lire le monde et le resituer dans sa place, dans ce qu'il est. Ça m'a beaucoup apaisé et ça m'a conforté dans ma recherche intérieure. Et après, c'est plus des rencontres qui ont été décisives pour m'aider à incarner, à rechercher, à approfondir ce désir de sagesse, ce désir de rencontre, ce désir de lumière et en même temps ce désir d'avoir sa place et d'agir dans le monde, d'être serviteur. Et ça, le soufisme, puisque c'est ma tradition à laquelle j'étais rattaché, les maîtres soufis, mon maître, m'ont beaucoup évidemment apporté, ont été décisifs dans cette recherche, c'est sûr. J'ai beaucoup étudié l'histoire des religions, les différentes religions, les traités des religions. Qu'est-ce qu'on observe? Et des saints en particulier, c'est-à-dire ce qu'on appelle les mystiques, etc. On se rend compte que, autant les religieux, effectivement, ont souvent fait des barrières et se sont opposés les uns aux autres, autant ceux qui ont approfondi leur religion ont trouvé une vérité qu'ils partagent malgré leurs différences culturelles, malgré l'espace-temps, c'est-à-dire les différentes époques. Le texte que j'ai lu de Sainte Thérèse de Lisieux, carmélite chrétienne, jeune, un destin exceptionnel, jeune carmélite chrétienne du XXe siècle, parle de l'abandon et 600 ans avant... à Alexandrie, le Shir Ibn Taïla, qui est un grand saint soufi, a parlé de l'abandon de la même manière, à tel point que ce texte-là, je le dis, je le répète, aurait pu tout à fait être écrit par un soufi musulman. En tout cas, un soufi musulman qui lit ce texte n'a rien à y redire. Il dira, c'est exactement ça. Donc, comment ne pas dire à partir de cette constatation qu'il n'y a pas une vérité commune à un certain degré d'expérience intérieure, puisqu'il retrouve les mêmes choses. Mais chacun va l'exprimer à sa manière. Ibn Taïla a fait un texte de 250 pages avec tout un citation, argumentaire, etc. Sainte Thérèse l'a écrit dans un poème. Il a vécu différemment, il nous l'a partagé différemment à travers ce qu'elle est dans sa singularité de jeune fille carmélite à Lisieux. Mais le fond du texte, alors il est exactement le même. Exactement le même. Tout ce qui monte converge, c'est Thiers de Chardin. Voilà, c'est exactement ça. C'est ce que j'ai pu observer, c'est ce que j'ai vu. J'ai toujours été... Et là, j'ai reconnu les bien fondés de la philosophie de Platon. Ce que nous a dit Platon est une vérité. Et en rencontrant ces sagesses dans les différents pays, je me suis aperçu effectivement qu'il y avait cette expérience commune que l'on retrouve. Et qui nous dit qu'effectivement, nous avons un fond commun. Un peu comme nous partageons tous l'amour, par exemple. Voilà, l'amour est une vérité universelle. De tous les peuples, de tous les temps.
1: Je vais garder la lettre académique. La lettre B, si tu veux bien. Tu peux secouer, pour montrer aux téléspectateurs qu'on ne triche pas.
0: Ah oui, ça, c'est sûr. J'en suis le témoin. Blanc. Là aussi, ça me... C'est parce que j'ai trouvé ce matin ce livre de Sainte-Thérèse. Donc blanc, c'est la couleur... On la retrouve chez les Brahmanes, chez les Hindous. On la retrouve chez Sainte-Thérèse. On la retrouve dans la Abaya des Soufis. Le blanc. La couleur de la lumière, finalement. De la pureté, c'est-à-dire de cette idée que... L'homme peut, malgré les vicissitudes de l'existence, les difficultés que nous rencontrons, parfois les compromis que nous sommes obligés de faire, les épreuves que nous traversons, les violences, les duretés, nous pouvons retrouver au fond de nous cette couleur blanche, pure. C'est-à-dire... Non mélangé. Quelque chose qui est apaisant, qui est calme. Si on devait donner une couleur à la paix, je dirais qu'elle est blanche.
1: Transparente.
0: Quelque chose qui nous permet de ce blanc de... Je crois qu'on dit que toutes les couleurs sont réunies dans le blanc. Qui nous permet de trouver cet équilibre. Quand nous sommes dans la vie, nous sommes dans la multiplicité, nous sommes dans la différence, nous sommes dans le rouge de la colère, nous sommes dans le vert de l'espérance, nous sommes dans le jaune du doute, nous sommes dans le rose de l'amour, nous sommes dans toutes les couleurs, dans toutes les palettes des émotions, de tout ce que nous rencontrons. Et le blanc, c'est cette couleur, ce lieu où tout s'apaise. Nous pouvons, comme disait ce grand sage Madzen Sodo, Sawaki, cette grotte intérieure. Voilà, cette grotte intérieure où nous pouvons nous reposer dans cette paix intérieure. Si on doit lui donner une couleur, je dirais qu'elle est blanche. Voilà. C'est ce qui nous permet... Vous voyez, l'abandon, c'est ça, c'est pas s'abandonner dans une espèce de déliquescence. C'est ne plus rester happé par l'écume des choses. Ne plus être dépendant que de cet extérieur. Voilà. C'est vivre avec le monde, mais ne plus en être forcément dans cette dépendance et pouvoir avoir un endroit où ce blanc va devenir notre repos éternel.
1: Je vais le mettre à côté de toi.

0: O mistério.
1: O mistério.
0: Organique. Ah, là, je pense à Pierre Rabhi, que j'ai rencontré il n'y a pas longtemps dans le désert. Organique, la vie qui se déploie de façon organique. J'aime beaucoup cette expression et ce mot. Parce que je pense qu'effectivement, beaucoup de situations se déploient de façon organique. Notre art de vivre, c'est épouser ce mouvement du vivant. Nous avons voulu imprimer notre propre vision du monde à la nature. Ça, c'est le grand travail de l'homme de ces dernières 400-500 années qui a voulu faire le monde à son image. Le résultat est assez désastreux. Et maintenant, quand je dis désastreux, c'est un génocide. Il faut employer les mots qui correspondent à la réalité. René Dumont, il y a 40 ans, disait ça, tout le monde rigolait. Maintenant, on s'aperçoit que, oui, c'est 60 ou 70% des écosystèmes sont en péril, organiques, tout ça parce que l'homme a oublié quelque chose, pourtant une philosophie avec laquelle il a vécu pendant des siècles et des siècles, c'est-à-dire la coexistence, l'interdépendance, l'unité dans la diversité. Le fait que nous devons et nous cohabitons les uns avec les autres et nous cohabitons avec la nature. Et qu'il y a un mouvement du vivant dans lequel que nous devons épouser, que nous devons comprendre. Et il y a un développement organique des choses qui se déploie. Et dans notre existence aussi. On voit que quand on froisse, quand on contrecarre le mouvement juste du vivant, à ce moment-là, dans nos vies, ça coince. Ça fait des étincelles. On a, d'une certaine manière... on s'est opposé d'une certaine manière à ce développement organique du vivant. Voilà. Par exemple, l'éducation. Oh, l'éducation des enfants. Voilà. Comment on a contrecarré cette extraordinaire puissance qu'il y a chez l'enfant, cette richesse. Comment on a voulu canaliser ça, formater ça. Comment on a amoindri notre humanité par ce système beaucoup trop rigide, alors que l'enfant, c'est voilà, il y a toute une vie qui se déploie de façon organique et que nous devons accompagner pour son épanouissement. Mais est-ce que l'épanouissement de l'être est au centre de notre système d'éducation? Est-ce que l'être, d'ailleurs, est au centre de notre système d'éducation? Le savoir. Mais le savoir, pourquoi faire? S'il n'est pas au service de l'être et s'il n'est pas au service de l'épanouissement de l'être. Là, je crains que le système qui a été mis en place depuis 200 ans, c'est un système de fabrique pour faire fonctionner... une certaine vision du monde, une société qui a besoin d'avoir des gens qui sortent de l'école avec une certaine vision, un certain état, leur épanouissement personnel. Je pense pas que c'était l'idée centrale. Est-ce que c'est nébuleux? Est-ce que c'est utopique de dire que l'éducation, c'est l'être qui doit être au centre de l'éducation et l'épanouissement de l'être qui doit être au centre de l'éducation? Si on juge ces propos utopiques, c'est qu'on est parti très très très très loin de notre vivant. Et ce qui explique peut-être qu'il y ait je n'ai plus les chiffres des millions de cachets de Prozac, plus les chiffres des millions de cachets de Prozac.

Et ça, pour le coup, la, on pourrait parler de la sagesse primordiale, nous dit, et nous avait dit depuis très très longtemps, que l'homme est dans un lien, dans une interdépendance avec le ciel et avec la terre. On a tendance toujours à croire, quand on parle de sagesse, quelque chose de très nébuleux, de très mystique, de très inaccessible, etc. Alors qu'encore une fois, la véritable sagesse, ce n'est pas une fuite du monde, c'est une présence au monde harmonieuse, un équilibre, en vérité, en justesse, en partage, en amour. C'est ça. Il n'y a pas de sagesse s'il n'y a pas de don de tout ce que je viens de dire et de partage de tout ce que je viens de dire. Un sage n'a pas de sens. Un sage enfermé dans sa grotte, isolé du monde, ça n'a pas de sens.

rire de soi-même. La dérision, j'allais dire, c'est l'arme fatale du sage, c'est-à-dire si l'on n'est pas capable de rire de soi, d'être dans cette dérision qui n'est pas une sorte de dérision moqueuse et méchante, mais qui est le fait que, quoi qu'on dise, on échappe toujours. La vérité dans sa globalité, l'amour de tous les concepts de la sagesse, de tout ce que l'on peut dire, nous ne pouvons jamais le tenir dans notre main, en dire toute la globalité. Donc, un sage, la première chose, un sage qui se croit sage n'est pas un sage. Donc la dérision, elle est toujours nécessaire pour se remettre toujours à sa juste place. C'est-à-dire celle de cette dépendance. Parce que vous voyez, dans la sagesse, il y a toujours ce double mouvement, cette double vision qui réunit les pôles opposés. Par exemple, il y a toujours dans les sagesses l'homme universel, c'est-à-dire cet homme qui synthétise la création, qui est, par sa conscience, un être d'exception. Et en même temps, il est totalement dépendant de tout. Un moustique est capable de le déranger. Et il est aussi conscient que s'il y a une origine à la vie, il est forcément dépendant de cette origine. Donc il ne peut jamais se prendre au sérieux, c'est-à-dire avec cet orgueil et cette prétention d'être quelque chose. Parce que finalement, tout ce qu'il est, c'est comme un arbre, comme une rose, comme un radis, une création. S'il y a une origine, nous sommes une création. Nous avons beau philosopher, lire Platon, nous sommes aussi une création. Et nous dépendons de tout cet ensemble. Donc c'est pas dérisoire, mais il est bon de savoir que nous sommes aussi un grain de sable, mais que nous sommes aussi, que chaque être humain

est un être d'exception, est une merveille de la nature, est une merveille de la création, et du jamais vu, jamais connu. La conscience humaine, c'est quelque chose d'immense, de merveilleux. L'intelligence humaine, quelque chose de fantastique. Et en même temps, nous sommes qu'un grain de sable éphémère, au milieu de millions de grains de sable. Donc, la dérision nous aide à garder cet équilibre et à ne pas se regarder le nombril en se disant que ma sagesse est belle. Parce que dès le moment où nous faisons ça, elle nous quitte. Elle nous quitte. Ouais.

fermant cette émission du Voyage intérieur, la série d'émissions de messages de vie MES plus loin sage, nous retenons une chose, peut-être, qu'il est encore possible, même au cœur de la modernité chaotique, de retrouver un nouveau souffle et prendre un bol d'air frais pour raviver la flamme de la sagesse. Bon chemin à vous, portez-vous bien, bye, à bientôt.

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Bonjour et bienvenue dans notre émission Parlons-en Pasteur, une émission spéciale où nous aborderons divers sujets bibliques avec différents serviteurs et servantes de Dieu. Aujourd'hui, comme chaque mardi, sera un temps spécial et enrichissant. Alors,

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Je reggae tous les mercredis soirs à partir de 18h. À l'instant, nous t'écartons rendre hommage à l'homme qu'on appelle Joseph Hill. Big chanteur du groupe Culture. Et nous allons continuer toujours. Mais voilà, ça y est, Mr. Tony Weibel. Qui a interprété un tune à Joseph Hill. Yes.

encore une autre interprétation. On a Joseph Hill, voilà ça chanté par l'artiste qu'on appelle Sugar. 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
1: Big Tony Skyley.
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1: 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Comptez qu'à 10 ans, tu n'as Joseph Kill. Joseph Hill. C'est une nasse sans aucun trouver un long CD qui sortit le 15 juin 2018. Remember Joseph Hill from Culture. Différents artistes qui rendent lui hommage. Big cover. Et nous parlons pas de temps. Queen Africa. 2-7 Clash.

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1: Yes, I, encore un artiste nous a fait sa découverte. L'homme s'appelle Jalani Music. Jeune artiste qui a monté Jamaica. First track, Trodon.

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Riot, Tears With Him. 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Production Mada. 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
1: Dominé. Quelqu'un dit avec moi, dominé. Dominé. J'espère que tu as ton mouchoir ici, hein.

0: Sauvez-nous la robe.
1: Hallelujah.
2: Amen.
1: Woo. Abidjan, est-ce qu'on est là ce soir?
3: Autorité.

0: bonjour et bienvenue dans notre émission Parlons-en Pasteur, une émission spéciale où nous aborderons divers sujets bibliques avec différents serviteurs et servantes de Dieu. Aujourd'hui, comme chaque mardi, sera un temps spécial et enrichissant. Alors tiens-toi prêt et dispose ton cœur. Let's go!
1: Bonjour, bonjour, chers auditeurs de la radio Méga FM. Bonjour, bonjour, chers internautes. Nous sommes, vous êtes dans votre émission Parlons-en Pasteur, émission que vous retrouvez tous les mardis matins de 9h à 11h plutôt. Donc nous vous souhaitons la bienvenue, que vraiment Dieu vous bénisse. Nous allons passer, comme je disais, 2 heures ensemble. Merci de nous accueillir chez vous, dans votre voiture, au travail, quel que soit là où vous êtes, accrochez-vous. Nous allons parler d'un sujet très important, un sujet qui nous donne à nous-mêmes, comme vous venez d'entendre dans ce chant avec la chanteuse Gustave Icam, autorité. Puisque Dieu nous a donné cette autorité, nous allons le voir tout au long de l'émission. Mais en tout cas, vous pouvez partager cette émission, vous qui êtes sur le net, vous pouvez communiquer la fréquence. Nous sommes ça sur la fréquence du Nord, la 88.9, sur la radio Méga FM, la radio qui vous emmène là où d'autres ne vous emmènent pas. Puisque ce matin, nous allons vous emmener dans les profondeurs de la parole. Nous allons décortiquer la parole avec vous, donc accrochez-vous. Disposez votre cœur. Nous avons sur le plateau, comme vous voyez avec nous, pour ceux qui sont sur le net, le docteur Yolande Joachin. Et nous allons vraiment, vous aurez vraiment l'occasion d'intervenir. Si vous avez un témoignage justement sur ce thème qu'elle va dévoiler tout à l'heure, mais que pour ceux qui sont, comme je dis, sur le net, voient déjà. Et nous allons parler de cela, mais vous allez pouvoir au 05 90 23 17 11 appeler pour donner votre témoignage, pour poser des questions peut-être, pour demander la prière, mais n'hésitez surtout pas, c'est votre émission, sentez-vous à l'aise, participez, ne laissez pas justement ni timidité, ni peur, ni quoi que ce soit vous troubler ou vous empêcher de participer à cette émission. C'est votre émission et vous avez l'autorité en la personne de Jésus-Christ de Nazareth. Donc je vais vous laisser avec le docteur Yolande pour débuter cette émission et que vraiment, vraiment Dieu vous bénisse. Partage au maximum. Publie cette fréquence 88.9 afin que beaucoup d'autres soient bénis. À tout à l'heure.
2: Bonjour, bonjour. Bonjour, chers auditeurs. Bonjour, chers internautes qui êtes à l'écoute. Donc, c'est une joie pour moi de me retrouver ce matin avec vous pour ce thème, cette émission spéciale consacrée au thème « Le pouvoir suprême de Jésus-Christ ». Alors, je dis merci aussi à Lot, hein, l'apôtre Jean Poulier. Merci pour sa confiance, merci pour cette invitation. Et je dis également merci à Ronnie qui, voilà, et s'occupe de la radio Méga FM. Donc merci Ronnie pour ton dévouement et j'espère que cette émission va impacter des milliers de vies aujourd'hui parce que c'est important de comprendre ce que Jésus a accompli à la croix. Et je viens dire à quelqu'un ce matin que cette émission a un objectif bien précis. Un objectif, c'est justement qu'on puisse saisir la vérité essentielle de la parole de Dieu. Cette vérité essentielle, c'est que la victoire du chrétien ne repose pas d'abord sur ce qu'il peut accomplir pour Dieu. Non. La vérité, c'est que Jésus a déjà accompli la victoire. Et cette victoire, il faut la comprendre pour qu'on puisse se l'approprier. Donc, sans plus tarder, avant de commencer, nous allons prier et demander au Saint-Esprit de prendre toute la place, n'est-ce pas? Puisque sans lui, nous ne pouvons rien faire. Donc, on va prier. Seigneur Jésus, tu es le Dieu Tout-Puissant et je crois, Seigneur mon Dieu Père, Papa du Tout-Puissant, que les 2 heures que nous te consacrons, les 2 heures d'antenne, nous te demandons d'ouvrir l'intelligence, Seigneur mon Dieu, de tous ceux qui sont là, de tous ceux qui sont à l'écoute, de cette voix, Seigneur mon Dieu, l'intelligence spirituelle de chaque auditeur, Seigneur, et qu'ils saisissent la profondeur de la victoire de la croix. Seigneur, que ta parole libère la guérison, que ta parole libère, Seigneur mon Dieu Père, la restauration, que ta parole libère même, Seigneur, la servitude dans laquelle est quelqu'un. Nous croyons, Seigneur mon Dieu, dans le nom tout-puissant de Jésus, que tu prends le plein contrôle de cette émission et que tu nous donnes les capacités non seulement de comprendre, mais que tu me donnes la capacité de transmettre aussi, Seigneur, avec des mots simples, mais aussi une profondeur dans la parole. Papa, nous te remercions parce que tu es un Dieu glorieux. Merci pour ce que tu fais. Amen, amen, amen. Gloire à Dieu. Amen. Gloire à Dieu. Donc, bien-aimé du Seigneur, la première chose qu'il faut comprendre, c'est que le croyant ne lutte pas pour obtenir une victoire, mais Christ a déjà triomphé. C'est-à-dire qu'il apprend plutôt... Le croyant doit, celui qui croit en Jésus-Christ et qui a Jésus-Christ, doit apprendre plutôt à demeurer dans la victoire que Jésus a déjà acquise, que Jésus a déjà donnée. Donc, il doit apprendre à demeurer dans cette victoire. Alors, le problème pour nous les humains, c'est comment demeurer. Demeurer, ça veut dire quoi? Je vais expliquer les mots. Demeurer, quand quelqu'un demeure quelque part, c'est pas qu'il passe comme cela. Il ne passe pas de manière provisoire. Quand quelqu'un demeure, c'est-à-dire qu'il fait sa maison. Quand tu dis ma demeure, c'est à tel endroit, ça veut dire dans la tête de quelqu'un que tu vis dans cette maison, que tu dors dans cette maison, que tu manges dans cette maison et que cette maison t'appartient. C'est ça une demeure. Donc, quand je dis que le chrétien doit d'abord apprendre à demeurer dans la victoire déjà acquise par Jésus-Christ, ça veut dire que Jésus, il a fait quelque chose d'exceptionnel. Voilà, c'est-à-dire que quand il a pris le vinaigre et il a dit « tout est accompli », en baissant la tête, il a rendu l'esprit au Père, ça veut dire que la mission pour laquelle il était venu sur terre a été accomplie parfaitement dans sa pleine mesure. Donc ça veut dire qu'il a triomphé à ce moment-là, puisque il a triomphé de tout ce qui pouvait condamner un être humain. Il a triomphé de Satan, il a triomphé de toutes les ordonnances qui nous condamnaient. Et c'est pour cela que Dieu l'a souverainement élevé. Donc pour rentrer vraiment et comprendre la souveraineté de Christ, c'est-à-dire de Jésus-Christ, on doit aller dans les définitions. On doit aller dans des définitions pour comprendre ce que ça veut dire la plénitude de l'esprit et la plénitude de la divinité. Alors pour cela, on va aller dans un nom, le nom de Dieu qui est El Shaddai. Vous avez déjà sûrement chanté ce chant d'adoration, El Shaddai, El Shaddai. Tu es le Dieu Adonai. Voilà, je ne suis pas chanteuse, donc je vais pas tenter toute la chanson, mais on a déjà chanté ce chant El Shaddai. Et El Shaddai en hébreu, ça veut dire le Dieu tout-puissant qui suffit à tout. C'est-à-dire que Dieu se suffit à lui-même. Personne n'a créé Dieu. Personne n'a créé Dieu. Dieu se suffit à lui-même. D'ailleurs, il a dit à Moïse. On l'a vu hier avec la servante de Dieu, l'ancienne Marie-Christine, dans une autre émission, qu'il a dit à Moïse, « Je suis qui je suis ». Ça veut dire le « je suis que je suis » n'a pas besoin de créateur, c'est moi le créateur. Donc Dieu se suffit à lui-même, c'est-à-dire que il est le Dieu Tout-Puissant qui suffit à toute chose. Voilà. Et en Christ, il y a en Christ, nous avons justement cette plénitude de la divinité. Ça veut dire que en Jésus-Christ, nous avons le Tout-Puissant qui nous suffit, qui suffit à tout ce que nous avons, qui suffit à tout ce que nous sommes, qui suffit complètement à tout ce que nous avons et que nous sommes. Donc, quand on comprend cela, on sait que Dieu est Dieu et il fait quelque chose d'extraordinaire quand il a envoyé Jésus. Alors, dans le Nouveau Testament, on va prendre un texte, le texte de Colossiens 2:9 qui s'annonce ainsi, car en lui, on parle de Jésus, habite corporellement toute la plénitude de la divinité. Car en lui habite corporellement, dans tout son corps, toute la plénitude de la divinité. En fait, ce verset, ça constitue un pilier. Un pilier pour nous, pourquoi? Parce que pour bien saisir la portée de la plénitude de la divinité, il convient d'analyser des concepts clés dans ce verset. Le concept clé, c'est que la plénitude, en grec, c'est pléroma. Ça veut dire que le pléroma, ça désigne la totalité des attributs, des bénédictions et de la puissance divine. En fait, dans ce verset, l'apôtre Paul nous dit simplement que en Jésus-Christ, le divin qui est en Jésus-Christ, c'est-à-dire Dieu lui-même, ça veut dire que Jésus, quand on dit qu'il a la plénitude corporellement de la divinité, c'est-à-dire qu'il n'est pas seulement un reflet de Dieu. Il n'est pas un reflet du Dieu qui se suffit à lui-même. C'est pas un reflet comme dans un miroir. Non, c'est pas un reflet. C'est pas le reflet, c'est pas quelque chose qui ressemble à. Voilà. En fait, il se trouve entièrement et sans réserve dans la personne de Jésus-Christ. C'est-à-dire que Dieu, Jésus-Christ est Dieu lui-même. C'est ça qu'il faut comprendre. Alors, il n'est pas seulement un reflet, il n'est pas une influence de Dieu non plus. Non. Il possède la nature divine de Dieu, la nature elle-même divine de Dieu. Et pourquoi c'est important de le comprendre? Parce que dans Genèse 2:26, le Seigneur a dit à quand il a créé, le Seigneur créateur, El Elohim, celui qui pourvoit toutes choses. Quand il a créé Adam, le premier homme, il a dit faisons l'homme à notre image, à notre ressemblance. C'est-à-dire que quand il parle de à notre image, à notre ressemblance, ça veut dire que au départ, on ressemble à Dieu, on est comme Dieu, on est des dieux. Au départ, l'humanité, c'était ça. C'est ce qu'il faut comprendre. En fait, c'est le péché qui a anéanti les principes divins qu'il y avait dans l'être humain et ça nous a rendu comme un homme naturel, c'est-à-dire avec une charge émotionnelle qui peut tomber dans des choses qui ne viennent pas de Dieu. Voilà. Et des choses aussi qui ont eu des conséquences, puisque à partir du péché, le temps kairos de Dieu est devenu le temps chronos de l'homme. La mort est rentrée. La mort est rentrée. Voilà. Donc, en fait, la mort, c'est pas seulement la mort physique, et c'est aussi la mort spirituelle. Ça a été la séparation d'avec Dieu. Donc, quand Dieu parle de pléroma de Dieu, c'est-à-dire que ce pléroma, la plénitude de Dieu, n'est pas dispersée dans plusieurs créatures et dans des êtres célestes, dans des choses où nous devons passer par ces choses pour arriver à Dieu. Non. Au départ, Adam avait une communion, une intimité avec Dieu. Il parlait avec Dieu, il voyait Dieu. Dieu se promenait dans le jardin avec Adam et Adam collaborait. Il ne faisait rien indépendamment de Dieu. Non, il était complètement à Dieu. Et quand il a péché, c'est-à-dire il a écouté une autre voix, la séparation qui s'est faite nous a rendu indépendants de Dieu. C'est pour cela que Jésus, quand il est arrivé sur la terre, il est arrivé pas avec une semence d'homme. Non, il est arrivé, il s'est incarné, donc corporellement, il est rentré dans un corps, mais ce corps et la personnalité de Jésus même, c'est pas un reflet de Dieu, c'est Dieu lui-même qui est venu. C'est ce qu'il faut comprendre. C'est Dieu lui-même. Jésus, c'est l'expression l'expression de Dieu. C'est Dieu sur la terre qui a parlé, qui a marché avec les hommes, qui a aimé et qui s'est donné, qui s'est crucifié, qui a donné sa vie pour clouer toutes les ordonnances qui nous condamnaient afin que nous soyons dans la victoire. Et cette victoire, il faut qu'on apprenne à demeurer en elle, à demeurer dedans. C'est ça la différence. Donc, en fait, quand on comprend que quand il a dit Jésus à la croix, il a pris le vinaigre, il a dit tout est accompli, il a baissé la tête, il a rendu l'esprit. Jésus savait déjà dans Actes 1:8 qu'il allait dire aux disciples quand il allait ressusciter, ne partez pas de Jérusalem, restez à Jérusalem. Il faut rester à Jérusalem. Ne partez pas. Parce que l'Esprit, le Saint-Esprit, vous serez le dunamis de Dieu, ça veut dire la puissance de Dieu, et vous serez mes témoins en Samarie, en Judée et jusqu'aux confins de la terre. Bien-aimés, aujourd'hui, nous avons le net, nous avons les réseaux sociaux. Tout ce que nous faisons pour Dieu, dans l'appel de Dieu et dans l'œuvre de Dieu, peut aller jusqu'aux confins de la terre, même si on ne prend pas l'avion. Et Dieu le sait, Dieu le savait, puisqu'il est le Dieu de toute éternité. Tout vient de Dieu. Tous les progrès que même vient de Dieu. Alors, en fait, qu'est-ce qu'on doit comprendre dans ce verset? Le mot grec là employé dans tout est accompli, le mot accompli, c'est tétélestai. Ça veut dire quoi tétélestai? Ça signifie accomplir là, ça signifie j'ai mené à terme, j'ai achevé, j'ai atteint la finalité pour laquelle j'étais venu, c'est-à-dire de clouer Satan, de le clouer. De clouer toutes ces ordonnances qui condamnent l'homme, de vaincre le péché, effacer la dette du péché et redonner la vie à l'être humain. C'est pour cela qu'on ne vit pas seulement à travers une naissance qui vient de papa et de maman, mais nous vivons aussi à travers une naissance divine qui est celle de Jésus-Christ, c'est-à-dire quand tu l'acceptes comme Seigneur et maître de ta vie, eh bien, tu nais de nouveau. Tu es recréé par Dieu. Et si tu as une Bible, tu vas dans Jean 1:12. Tu vas trouver ce verset. À tous ceux qui l'ont reçu, il donne le pouvoir de devenir enfant de Dieu. Parce qu'au départ, nous sommes des créatures de Dieu. Voilà. Donc, tétélestai, ça veut dire j'ai atteint la finalité. Donc, Jésus ne déclare pas, il n'est pas en train de déclarer sur la croix, j'ai remis mon esprit au Père, j'ai remis mon esprit au Père, et maintenant tout commence pour vous. Il ne dit pas je vais essayer encore, il ne dit pas il reste quelque chose à compléter, il proclame avec autorité, tout est accompli. Ça veut dire j'ai mené ma mission, j'ai vaincu Satan. Je l'ai vaincu. Alors, cette déclaration doit constituer le fondement de notre foi, de notre espérance et de notre assurance. Ça doit constituer le fondement, non seulement de notre foi, c'est-à-dire croire, y croire, mais aussi de notre assurance et de notre espérance. Parce que quand rien ne va, on peut s'appuyer sur le « tout est accompli ». Jésus a déjà la victoire. Et demeurer dans la victoire nous permet de tenir bon, de tenir ferme. Alors en fait, en celui qui habite corporellement, en celui où habite corporellement toute la plénitude de la divinité, ça veut dire que l'apôtre Paul écrit cela pour contrecarrer aussi toutes les hérésies. Quand je parle d'hérésie, c'est-à-dire des fausses doctrines trompeuses qu'il y avait à Colosse, dans l'église de Colosse, qui enseignaient que Jésus était qu'un échelon spirituel, c'était un échelon, mais qu'il fallait ajouter des intermédiaires. Par exemple, il faut passer par un intermédiaire pour arriver au Père. Il faut passer par des rites, il faut passer par des sagesses secrètes, il faut passer par des anges, il faut passer par un être humain. Non. on passe au Père par Jésus-Christ de Nazareth. C'est le seul intermédiaire entre le Père et l'humanité. Il n'y en a pas d'autre. Parce que c'est la vérité et c'est la parole. Donc, pour bien saisir cette portée, il faut comprendre que la divinité même, c'est pas le reflet, c'est pas l'influence. Et le verbe habiter, c'est que le divin ne visite pas simplement, non. Jésus, lors de son baptême, lorsqu'il est passé par le baptême, et donc il était le Fils de Dieu, mais il est le Fils de Dieu dès le départ. Mais il est passé par les eaux du baptême, baptismo, qui veut dire immerger, plonger et revenir à la vie. Il l'a fait pourquoi? Pour nous montrer que de toutes les façons, il faut que nous puissions mourir avec lui à la croix et ressurgir dans cette vie nouvelle qui est une relation intime avec Dieu. Jean 3,16, Dieu a donné Jésus, il n'a pas donné de religion, il a donné Jésus-Christ de Nazareth. Donc le pouvoir suprême de Jésus, c'est quoi? Et c'est ce que nous allons voir. Nous allons voir que dans le tout est accompli, le tout est accompli, c'est quelque chose qui, il n'est pas seulement un sauveur en devenir, non. Il est le Christ crucifié, ressuscité, glorifié et souverain. La croix n'a pas été une défaite. La croix, c'est le lieu où Jésus a vaincu Satan. En fait, la résurrection est venue confirmer que l'œuvre de Christ a été pleinement agréée par le Père. C'est-à-dire que il fallait un être humain parfait, un agneau parfait, qui puisse prendre notre place à la croix, se donner complètement, parce que sans effusion de sang, il n'y a pas de pardon. On le voit dans le Lévitique. Et ce qui se passe, c'est que il fallait que Jésus rentre dans le séjour des morts. Alors, c'est dans le séjour des morts, parce que le salaire du péché, c'est la mort. C'est dans le séjour des morts que Satan l'attendait. Si il n'avait pas été parfait, il serait resté dans le tombeau. Si c'était toi et moi qui étions sur la croix, on serait resté dans le tombeau. Pourquoi? Parce que par nous-mêmes, nous ne pouvons pas être la justice de Dieu. Mais parce que Jésus a pris notre place, maintenant nous sommes la justice de Dieu. Et parce que nous avons Christ en nous, lorsque nous passons par le tombeau, nous sommes vivants. C'est la victoire de Dieu. C'est la victoire de Dieu sur le péché que il y a eu depuis Genèse avec Adam et Ève. En fait, ce qu'il faut comprendre, c'est que nous avons l'ennemi de notre âme qui cherche une seule chose, c'est de nous garder dans la mort. Et la mort, c'est pas seulement la mort spirituelle, c'est pas seulement la mort physique, c'est aussi une mort spirituelle, c'est-à-dire quelque chose où l'ennemi a son droit. Alors, nous allons continuer sur cela, en parlant de la souveraineté vraiment de Christ. Alors, je vous ai parlé d'El Shaddai, et El Shaddai, c'est le Dieu Tout-Puissant qui se suffit à lui-même. Et parce qu'il se suffit à lui-même et que Jésus, l'homme parfait et le Dieu parfait qui a marché sur la terre avec nous et qui a pris notre place à la croix, maintenant Il nous dit, et il est celui dans lequel toute la divinité est, d'accord? Ça veut dire que quand tu as Jésus-Christ en toi, quand tu as l'Esprit de Dieu dans lequel toute la divinité est, d'accord? Ça veut dire que quand tu as Jésus-Christ en toi,

une femme, un homme, il y en a qui cherchent le bonheur dans les addictions, il y en a qui cherchent le bonheur dans l'adrénaline, c'est-à-dire tu prends ta voiture, tu commences à faire de la vitesse parce que ça te donne l'impression d'être puissant. Mais en fait, ce sont des choses qui emmènent parfois à la déception, parfois à la mort, parfois à cela, à ceci, cela. Donc, ça veut dire quoi? Ça veut dire que Dieu nous suffit. Ce qui manquait à l'homme, à l'être humain, c'est que la séparation avec Dieu nous emmène dans la détresse, dans la tristesse, dans le désarroi et dans la désespérance. Et c'est le but de l'ennemi de notre âme. Mais en Jésus-Christ, El Shaddai, le Tout-Puissant, est en toi. Alors, dans Genèse 17:1, lorsque Dieu apparaît à Abraham, il déclare « Je suis le Dieu Tout-Puissant, marche devant ma face et sois intègre ». Ça veut dire que il est remarquable de constater que Dieu se révèle à Abraham à un moment où la promesse semble humainement impossible à Abraham. Abraham a reçu une promesse, mais les circonstances semblent contredire ce que Dieu a dit. Mais c'est précisément dans ce contexte que Dieu lui révèle la puissance. Donc, ce qu'il faut comprendre, c'est que il y a un décalage pour chaque être humain entre ce que Dieu nous promet et ce que nos yeux observent. Et c'est pour cela que Jésus est venu. Et c'est pour cela qu'il a dit « Tout est accompli ». Quand il a bu le vinaigre, il a remis son esprit entre les mains du Père et maintenant il est assis à la droite du Père. Mais il fallait que le Saint-Esprit vienne en nous parce que Jésus ne voulait pas qu'on soit orphelin. Il voulait pas qu'on soit sans papa, sans El Shaddai, sans le Dieu Tout-Puissant. Il fallait qu'on ait le même Père que lui. Donc, il nous a laissé son esprit afin de ne plus regarder avec nos yeux physiques, mais il faut regarder par la foi, par l'esprit, marcher dans l'esprit du Seigneur, marcher dans l'esprit. Donc en fait, quand on regarde l'histoire d'Abraham qui est devenu Abraham, en fait, ce que Dieu avait promis à Abraham, c'est d'avoir un enfant. Mais Abraham est devenu Abraham lorsque il a persévéré. Le Hé de Dieu, ce qu'on appelle le souffle de Dieu, le Hé de Dieu a fait d'Abraham Abraham. Ham, le H, le Hé, le souffle. C'est-à-dire que Dieu lui a donné quelque chose de nouveau. Son nom même a changé. C'est-à-dire que c'était le père de la foi. Le père de la foi. Alors, Abraham, au départ, il voyait son âge. Dieu voyait Isaac, le fils qu'il allait lui donner. Abraham voyait l'impossibilité au départ, mais Dieu voyait l'accomplissement de la promesse. Et parce qu'il a persévéré, il a eu la promesse. Donc, c'est pour ça que dans Romains 4:20-21, il est écrit, Abraham ne douta point par incrédulité au sujet de la promesse de Dieu, mais fut fortifié par la foi. Pourquoi? Parce que il était pleinement convaincu que Dieu avait le pouvoir d'accomplir ce qu'il avait promis. Dieu avait le pouvoir d'accomplir tout ce qu'il avait promis. Donc, ce qu'il faut comprendre en tant qu'être humain, c'est que Dieu nous avait créés pour lui. Il nous avait créés pour avoir cette relation intime avec nous. Il nous avait créés pour que nous puissions régner sur ce jardin avec lui. On n'était pas appelés à être séparés de Dieu. Et il fallait que Dieu lui-même vienne dans la personne de Jésus-Christ pour reprendre la place souveraine qui nous donne aujourd'hui l'autorité. Parce que cette autorité, Adam l'a vendue à Satan. Quand il a écouté la voix de l'ennemi, quand ils ont mangé le fruit du péché, quand il y a eu les conséquences du péché, eh bien,
Et c'est comme si leur père était devenu Satan. C'est-à-dire que Dieu, dans sa miséricorde, les a chassés du jardin d'Éden. Pourquoi? Parce qu'il y avait l'arbre de vie, c'était l'arbre de l'éternité. Dieu ne veut pas que l'homme vive éternellement condamné, ni

0: Non. C'est pour cela qu'il a donné Jésus, afin que Jésus puisse accomplir à la croix tout ce qu'il avait à accomplir et qu'il soit souverainement élevé. Qu'il soit souverainement élevé. Alors, bien aimé, ce qu'il faut comprendre, c'est que une des clés même, du pouvoir suprême de Jésus, une des clés suprêmes, c'est l'amour. Dieu a tellement aimé le monde qu'il a donné Jésus, son Fils unique, afin que quiconque croit en lui ait la vie éternelle. Et quand Dieu parle comme ça, c'est pas seulement un sauveur qu'il te donne. Il te donne un Seigneur qui doit régner dans tous les domaines de ta vie. Et quand Jésus règne dans tous les domaines de ta vie, tu demeures dans la victoire. Tu ne regardes pas à ce que tes yeux voient, mais tu regardes dans l'esprit la promesse de Dieu qui te fait aller de l'avant et que tu ne perds pas courage. C'est surtout ça. Pourquoi? Parce que on va parler de quelque chose qui s'appelle le kavod. Le kavod de Dieu, kavod, ça s'écrit K-A-V-O-D, mais ça se prononce en hébreu kavod. Le kavod de Dieu, c'est le poids tangible de la gloire divine. C'est-à-dire que la gloire de Dieu s'impose dans toutes les dominations spirituelles. Jésus a payé le prix. Jésus a payé un grand prix pour toi, pour moi, pour que le poids de Dieu domine sur tout ce qui peut te dominer. Le poids de Dieu, c'est quelque chose qui peut renverser toute autorité spirituelle démoniaque. C'est quelque chose qui peut renverser toute domination. Les ténèbres plient devant le kavod de Dieu, le kavod de Dieu. Quand le poids de Dieu est là, c'est-à-dire sa main puissante est là, les ténèbres plient le genou. Alors en fait, Dieu a voulu que Jésus paye le prix à la croix pour que nous ayons la paix. Et une paix qui dépasse toute chose, une paix qui dépasse tout entendement. Une paix qui, ça veut dire que dans le shalom, le shabbat, Dieu est le repos. Dieu est le repos. Il est le repos pourquoi? Parce que quand il a créé Adam, avant qu'Adam aille dans un mauvais chemin, il a créé Adam le sixième jour de la création. Il a créé le sixième jour de la création et le premier jour d'Adam, il est écrit que Dieu se reposa. Est-ce que vous pensez que Dieu est fatigué? Non, Dieu n'est pas fatigué, il ne sommeille ni ne dort. Il est écrit que Dieu ne sommeille ni ne dort. Il est esprit, il est toujours en activité, il est toujours là. Il voit tout ce que nous faisons, bien-aimés. Mais ce qu'il faut comprendre, c'est que quand on parle de repos de Dieu, c'est pas une activité physique, c'est le repos de l'âme. Comme un enfant sevré sur le sein de sa maman après avoir pris la tétée, vous voyez comment les bébés sont, ils sont dans la paix, ils sont dans la joie. Ils s'attendent qu'à une chose, la chaleur humaine de leur maman. Donc en fait c'est pareil, c'est-à-dire que le shalom bien au-delà du simple absence de conflit, de guerre, le shalom de Dieu, c'est une paix où rien n'est brisé. Ta santé n'est pas brisée, ta paix n'est pas brisée, ta complétude, toute ta plénitude, rien n'est brisé, tu es dans un état de paix parfait. Même s'il y a la tempête dehors. Alors, on va prendre un exemple biblique pour ça, pour bien expliquer. Dans Exode 14:14, rappelez-vous. Exode 14:14, on voit que il est écrit, l'Éternel combattra pour vous et vous gardez le silence. Gardez le silence. Alors, l'histoire, c'est quoi? C'est le peuple d'Israël qui sort d'Égypte parce que Dieu a choisi un homme. Il a choisi Moïse. Voilà. Dieu fait toujours comme ça. Il avait choisi Abraham pour qu'il y ait une multitude, le père de la foi, avec la promesse d'un fils, Isaac. Dieu l'a fait. Il a pris Moïse pour établir les tables de la loi, mais il avait choisi Moïse aussi pour que Moïse sorte le peuple d'Israël des mains de Pharaon. d'aimer de la servitude. Et il l'a fait. Il l'a fait comment? Pas en comptant sur, il a compté sur Moïse, oui, mais il a utilisé Moïse en utilisant. Dieu fait toujours comme ça. Il t'a choisi pour que tu sois utilisé par lui, pour que ce que toi tu puisses comprendre, tu puisses le donner aux autres aussi. C'est-à-dire comprendre que tu es sauvé, comprendre que tu as l'autorité sur les choses ténébreuses et que tu peux leur dire de s'en aller au nom puissant de Jésus. En Jésus-Christ, tu as toute autorité. Donc en fait, là, Israël se retrouve devant la mer Rouge. Donc il y a un obstacle devant la mer. Derrière, il y a Pharaon et toute son armée. Humainement, de manière humaine, il n'y a aucune issue. Pas ni porte, pas ni finette, pas ni avion. Il n'y a rien pour sauver. Devant, il y a un mur qui est de l'eau et derrière, il y a des guerriers qui viennent tuer. Et Pharaon qui a laissé partir, mais qui vient reprendre ce qu'il a laissé partir. Humainement, aucun être humain ne peut faire ça. Mais Dieu dit quoi? Dieu ouvre un chemin là où il n'y en avait pas. Il leur dit d'abord, l'Éternel combattra pour vous et vous gardez le silence. Dieu révèle ici une vérité fondamentale. Parfois, il ne nous demande pas de trouver des solutions à nos problèmes, mais il nous demande simplement de lui faire confiance. Pourquoi? Parce que il a donné Jésus. En Jésus, tu as la solution. Jésus, c'est la solution de ta vie. Jésus, c'est celui qui en rien ne manque en lui. Il a toute la divinité, il a toute la complétude, il a toute l'autorité. Donc, en fait, ce qu'il faut comprendre, c'est que la souveraineté de Dieu, c'est que Christ est aussi Adonai, le Dieu tout-puissant, le Dieu qui peut tout, et toute situation contraire à lui doit se soumettre à sa seigneurie. Ça veut dire toute situation qui est contraire à Jésus-Christ qui est en toi doit se soumettre au Seigneur, c'est-à-dire les genoux doivent plier. Donc que ça soit sur la terre, que ça soit dans les cieux, que ça soit sous la terre, toute domination, toute autorité doit plier le genou devant Jésus. Et Jésus est en toi. Son esprit est en toi, le même qui a ressuscité Christ. Alors en fait, quand on regarde l'histoire d'Israël, Dieu a ouvert la mer Rouge. Ils ont vécu le surnaturel. Et c'est pas une histoire que l'homme a inventé, parce que maintenant les scientifiques ont prouvé qu'on retrouve des traces de chars pharaoniques, des traces de d'armes de pharaons, etc., dans au fond de la mer Rouge. C'est quelque chose qui a existé et qui est là et qui est resté. Il y a des traces. C'est quelque chose qu'on peut prouver. En fait, Jésus a toujours été celui qui peut arrêter une tempête. Jésus peut ordonner au vent. Il peut faire toute chose. Alors, la gloire de Dieu, c'est que ça renvoie à la gloire de Dieu, le kavod, ça renvoie au poids, à l'honneur, à la dignité, à la gloire de Dieu. La gloire de Dieu, c'est pas un simple concept qui est décoratif, non. La gloire de Dieu manifeste la réalité de sa présence. Quand on est en présence de Dieu, et quand sa gloire est là, il y a une réalité qui se passe dans sa présence. On voit que les choses peuvent changer. Les choses peuvent changer dans la présence de Dieu. Donc, quand tu es dans la présence de Dieu, il faut croire que Dieu est en train de changer ton histoire. Alors, on va dans un deuxième temps aller plus en profondeur pour comprendre pourquoi Jésus a cette autorité suprême sur tout démon, sur tout sorcier, sur tout boucal qui a été enterré quelque part, sur la maladie, parce que Dieu l'a souverainement élevé à cause de plusieurs choses qu'il a accomplies à la croix. Mais c'est surtout son humilité qui a fait la différence. L'humilité qui s'appelle en hébreu Havana. Havana. Havana, c'est l'humilité de Christ. Et c'est une clé du royaume et c'est une clé d'élévation. Il a été élevé au-dessus de tout et son nom est au-dessus de tout nom. Que ça soit le nom de la maladie, que ça soit le nom de la disette, que ça soit le nom de la persécution, que ça soit le nom de la trahison, que quel que soit le nom, sache que le nom de Jésus est au-dessus de tout nom. Donc nous allons faire une pause musicale et nous revenons pour la deuxième partie de l'émission.
1: Sony Black, qu'est-ce qu'on fait, hein?

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1: Nous revoilà donc pour la deuxième partie de l'émission. Nous arrivons vraiment au cœur de ce message, au cœur de cet enseignement qui parle de l'autorité suprême de Jésus. Donc nous avons vu que par rapport à une création divine qui a été faite dès Genèse, où le Père voulait justement que sa créature qui est créé à son image soit celui qui règne avec lui sur la terre et celui qui ordonne toute la création et qui soit aussi celui qui est en relation avec son Père céleste 24 heures sur 24, qui dépend de son Papa céleste 24 heures sur 24. Et on voit quoi? On voit que dans cette histoire, et ben ce premier homme qui représente l'humanité a vendu son droit d'aînesse, a vendu son autorité à Satan. Il a donné la terre et il a écouté une autre voix que celle de Dieu. Il a été séparé de Dieu. C'est ce qu'on appelle l'homme naturel, l'homme adamique. Mais le Seigneur, dans sa souveraineté, El Shaddai, le Dieu tout-puissant, celui qui se suffit à lui-même, avait fait une promesse. Il avait dit à Satan que la génération de la femme va lui écraser la tête. C'est pour cela que Jésus, dans toute la plénitude corporelle qu'il était, l'agneau parfait, parfaitement homme, parfaitement Dieu, il avait non seulement la divinité, Dieu lui-même, c'est Dieu, c'est l'expression de Dieu, il est la parole, il est le logos de Dieu, il est la révélation même de Dieu, l'amour de Dieu pour nous, mais il fallait qu'il paye un prix, et un prix à la croix, un prix d'humiliation, un prix où à la croix c'était quelque chose c'était des brigands, des voleurs, des assassins, mais c'était aussi le pire des châtiments en fait. C'était le pire des châtiments que quelqu'un puisse avoir. Donc Jésus est sur la croix, nous l'avons vu, et il déclare Tetelestai. Tetelestai qui veut dire tout est accompli. Alors nous avons vu cette déclaration, la profondeur exceptionnelle de cette déclaration, c'est-à-dire que quand il dit tout est accompli, Tetelestai, c'est que en plein accomplissement. Et je vous ai expliqué que la croix n'était pas une défaite, que la croix, au contraire, c'était l'œuvre de la rédemption du Père, et que Dieu, Jésus l'a parfaitement accompli. Il a accompli non seulement la mission du Père, il a accompli toutes les prophéties qui avaient été données, toutes les prophéties qui ont été données et qui sont encore en cours. Il y a eu ce sacrifice de l'agneau parfait, il y a eu le plan de rédemption, parce que il nous a sauvés et il règne, et il y a eu le salut, parce que nous avions besoin de sortir des ténèbres pour arriver à la lumière. Donc Jésus ne descend pas de la croix par échec, non, il fallait pas qu'il descende de la croix. Au contraire, il a dit dans Jean 10, 18, il a déclaré, personne ne me l'ôte, mais je la donne de moi-même. Il parlait de sa vie. Personne ne me l'ôte. Il est Dieu, il est El Shaddai, le Tout-Puissant qui se suffit à lui-même. Qui aurait pu enlever la vie à Jésus alors que Jésus, c'est la vie lui-même? Jésus a ressuscité Lazare. Il est la vie lui-même. Qui aurait pu lui enlever la vie? Mais il a dit, personne ne me l'ôte, mais je la donne moi-même. Pourquoi il fallait qu'il la donne? On va aller dans Matthieu 27, 51, où on voit que Jésus vient d'expirer. Et il est écrit que le voile du temple se déchira en deux, depuis le haut jusqu'en bas. En fait, c'est le voile qui séparait l'homme de Dieu, de la présence de Dieu. C'est le voile qui séparait. Avant d'être à Christ, parfois on ne voyait pas les choses divines comme étant glorieuses. Maintenant, oui. Maintenant, on sait que ce qui est le plus important dans la vie d'un être humain, c'est Jésus-Christ. Parce que quand on n'a pas Jésus-Christ, on ne vit pas vraiment. On a une vie physique, une vie physiologique, mais on n'a pas de vie spirituelle, c'est-à-dire cette connexion, ce fil d'or. Je l'appelle le fil d'or. Je dis, ça vient de moi, ça. C'est une relation avec Papa, le Père Céleste, et qui passe par Jésus-Christ. En fait, le voile est déchiré. C'est-à-dire que l'accès au ciel est désormais ouvert. Le trône de grâce est désormais ouvert. On peut approcher avec assurance devant son trône de grâce. On ne peut pas faire facilement. Il fallait qu'il rentre dans le temple, mais avec, comment dire, c'était pour couvrir les péchés. Le péché n'était pas effacé, la dette n'était pas effacée. Il fallait qu'il rentre avec une corde à la ceinture. Il fallait qu'il rentre dans le lieu saint. Et c'était vraiment un rituel qui était difficile parce que il fallait pas qu'il soit, impur. Et il y en a qui pouvaient mourir dans la présence de Dieu. Donc, l'accès est ouvert. Et dans Hébreux 10, 19, 20, il nous le confirme que nous avons une libre entrée dans la présence de Dieu par le sang de Jésus. Donc, nous n'avons pas à créer un chemin vers Dieu. On n'a pas à créer un chemin vers Dieu. On n'a pas, c'est pas à nous de créer le chemin vers Dieu. Jésus dit qu'il fraye le chemin dans le désert. On n'a pas à créer ce chemin-là vers Dieu. Le chemin est là. Il est déjà ouvert. Christ, il est le chemin. Il est le chemin. Donc, dans Jean 14, 6, il dit lui-même, je suis le chemin, la vérité et la vie. Donc, le seul chemin que nous n'y, c'est Jésus-Christ. C'est le seul chemin vers le Père. Il n'y en a pas d'autre. Je suis le chemin, la vérité et la vie. Nul ne vient au Père que par moi. La parole est claire. Alors, il a effacé la dette du péché. Je vous ai dit que Moïse, Abraham, quand il rentrait dans la présence de Dieu, il faisait des sacrifices d'agneaux, mais c'était pour couvrir le péché. Jean le Baptiste a dit, voici celui qui enlève le péché du monde. Jésus s'est humilié. Il a effacé la dette du péché. Il a effacé toutes les ordonnances qui nous condamnaient. Et dans Colossiens 2, 13, 14, il affirme que Dieu a effacé l'acte qui nous condamnait. Donc, Romains 8, 1 déclare, il n'y a donc maintenant aucune condamnation pour ceux qui sont en Jésus-Christ. Ça ne justifie pas qu'on puisse pécher, non. Mais ça révèle la puissance de la grâce qui nous transforme. C'est pas par nos rituels, ce n'est pas par nos propres forces, ce n'est pas par nos caractères, ce n'est pas parce que on vient d'une famille, ce n'est pas par nos diplômes, ce n'est pas par nous-mêmes, non. C'est la grâce de Dieu parce que nous étions tous privés de sa gloire. Le cabot de Dieu, le poids de Dieu, on était tous privés de ça. Mais parce qu'on a accepté Jésus, parce que Jésus est monté à la croix, maintenant le poids de Dieu compte dans nos vies. Le poids de Dieu compte dans ta vie, bien-aimé. Le poids de Dieu compte dans ta vie, cher auditeur. Dieu a un poids sous l'oppression de l'ennemi. Il fait fléchir le genou. Il renvoie l'ennemi dans la géhenne. Il est glorieux. Il est majestueux. Il est celui qui est, qui se suffit à lui-même, qui n'a besoin de personne pour être là où il est, parce qu'il est omniscient, omniprésent, omnipotent. Omniscient, il est la science lui-même. C'est lui qui nous a créés. Quel organe humain que Dieu ne connaît pas. Quel organe humain que Dieu ne connaît pas. Il sait comment il a fixé notre cerveau. Il sait comment nous pensons. Il sait comment notre cœur bat. Il sait tout de nous. Il sait pourquoi il t'a créé pour arriver dans cette saison sur la terre. Donc Dieu est Dieu. Donc Jésus a effacé la dette du péché parce que lui est parfait. Lui est parfait. Et Dieu, ce qu'il veut, c'est que nous puissions revenir parce qu'il y a cette grâce et dans la grâce, il y a la restauration. Il y a la restauration. Alors, je vous ai dit qu'il y a une clé et cette clé, elle est... c'est la clé principale, je crois, pour qu'on puisse comprendre qui est Dieu. La première chose, à la croix, Jésus a mis deux choses, l'amour et le pardon. Père, Père, pardonne-leur parce qu'ils ne savent pas ce qu'ils font. C'est l'amour agapé et le pardon. L'amour parfait et le pardon. Il nous a pardonné, il a effacé la dette du péché. Mais Dieu a souverainement élevé Jésus à cause de celui qui est devenu la grâce pour nous. Et comment l'humilité conduit à l'autorité? Eh bien, c'est ça que nous allons voir. La première chose qu'il faut comprendre, c'est que l'autorité de Jésus-Christ n'est pas une domination tyrannique. Non, son autorité, c'est pas une domination tyrannique, mais c'est une souveraineté qui a été acquise, je vous ai dit, par l'amour et le pardon à la croix, qui a été scellée par le sacrifice de la croix et couronnée par sa résurrection. Il a réussi à traverser le tombeau, là où Satan voulait retenir l'homme. Donc, il y a un prix, et ce prix, le prix qu'il a payé, on va le voir, et qui est la source de son autorité. Et pour payer ce prix, il a fallu cette clé du royaume qui est l'humilité. Alors, on va aller dans Jean 19, verset 34. Il est écrit, « Un des soldats lui perça le côté avec une lance, et aussitôt il en sortit du sang et de l'eau. » Du sang et de l'eau. Alors, je vous rappelle que dans ce verset, Jésus a déjà dit « Tétélestai, tout est accompli, je suis dans la victoire. » Il a déjà accompli la victoire. Il sait qu'il a gagné. Il remet son esprit et il est sur la croix. Et il y a un être humain qui vient lui percer le côté. Ce mystère du côté percé, c'est quoi? C'est le côté percé qui est une preuve non seulement d'amour, mais d'accomplissement. C'est une preuve d'amour et d'accomplissement. En fait, le sang, c'est la rédemption. Le sang versé efface nos fautes. L'autorité de Jésus commence par le pardon des péchés. Alors, je vais vous demander quelque chose. Je vais vous dire quelque chose. Est-ce que Jésus n'avait pas saigné avant? Oui, il avait saigné avant. Il avait saigné depuis le jardin de Gethsémani. Il avait commencé par des grumeaux de sang. Après, il a eu son dos labouré. Après, il a eu la couronne d'épines. Il était une plaie vivante. Après, il a eu les clous dans les mains, les clous dans les pieds. Donc, il saignait. Il était déjà une plaie vivante pour nos péchés, pour effacer la dette. Mais c'est après avoir tout accompli, c'est-à-dire il est déjà dans la victoire, que ceux qui l'ont percé verront. Ceux qui l'ont percé le verront. Ceux qui l'ont percé le verront. C'est-à-dire l'humanité qui l'a percé le verra un jour. Ça veut dire quoi? Ça veut dire que le sang non seulement efface nos fautes, l'autorité de Jésus a commencé par le pardon des péchés, mais le sang qui est sorti là, du flanc, du côté de Jésus, c'est-à-dire que ça nous vide du péché. Ça nous vide du péché. Alors que l'eau, le sang, il est sorti de son côté du sang et de l'eau. L'eau, c'est la purification de l'esprit. C'est la purification. L'eau symbolise le renouvellement de la vie spirituelle et la présence du Saint-Esprit qui est accordée aux croyants. Mais l'eau, c'est aussi la parole. L'eau aussi, l'alliance est réparée. Quand le soldat a fait ça, l'alliance est réparée. Vous voyez, je vous donne un exemple qui est flagrant. Toute la parole de Dieu se tient pour donner une épouse à Adam. Dieu a fait quoi? Il a endormi Adam. D'accord? Adam était là. Il a endormi Adam. Il a ouvert, il a pris une côte, c'est-à-dire un côté d'Adam. Une côte, il a pris la côte et il a formé la femme. Il a formé un vis-à-vis à Adam. Quand on a percé le côté, le centurion a percé le côté de Jésus, il est sorti de l'eau et du sang. La dette du péché est effacée. Le Saint-Esprit est là. Et en fait, tout comme la première femme Ève est sortie du côté qui est sortie du côté d'Adam endormi, l'Église qui est l'épouse de Christ naît du côté percé de Jésus mort sur la croix. C'est l'Église qui est sortie de là. L'Église, c'est quoi? C'est toi et moi, les pierres vivantes. Ce sont pas les bâtiments, les pierres vivantes. Ça veut dire que toute l'humanité est ressortie de Jésus-Christ. L'humanité qui était condamnée, il fallait que ça sorte de Jésus. Il fallait que dans la victoire qu'il avait acquise, c'est pas avant la victoire, hein? Avant la victoire, il saignait. Donc là, c'était l'effusion du sang pour le pardon. Il donnait l'amour. Mais quand il a dit tétélestai, tout est accompli. Je suis dans la victoire. Et dans cette victoire, l'humanité qui a été condamnée va sortir de moi dans cette victoire. Et c'est son Église, bien-aimée. C'est son Église, cher auditeur. Les pierres vivantes que nous sommes. L'homme, les femmes, les hommes, les femmes que nous sommes, qui acceptons Jésus-Christ comme Seigneur et Sauveur. C'est son Église. C'est ça. En fait, c'est pour cela que l'Église, c'est l'épouse de Christ et dit que quand il va revenir, il vient chercher son épouse, c'est-à-dire l'humanité que lui-même a rachetée. L'humanité que lui-même a rachetée. Il a racheté l'humanité et il vient chercher son épouse. En fait, son autorité là ne repose pas sur la force militaire, son autorité ne repose pas sur la contrainte, mais le don total de soi. Donc c'est parce qu'il s'est abaissé jusqu'à la mort que son autorité aujourd'hui est absolue. Il s'est abaissé jusqu'à la mort et son autorité maintenant est absolue. On le retrouve dans Philippiens 2. Chapitre 2, verset 9-11, qui dit, c'est pourquoi aussi Dieu l'a souverainement élevé et lui a donné le nom au-dessus de tout nom. Il lui a donné le nom au-dessus de tout nom. Le nom de Jésus est au-dessus de la maladie qui te ronge. Le nom de Dieu a voulu mettre dans ton âme. Le nom de Jésus est au-dessus de la colère que tu as envers la société. Le nom de Jésus est au-dessus de l'angoisse que tu as vis-à-vis de tes enfants, peut-être parce que tu as peur. Bon, qui peut t'oppresser. Quand tu dis au nom de Jésus, les genoux de tous ces noms doivent plier sous le nom de Jésus. Ça veut dire te libérer, te libérer. Alors, c'est quoi? Un nom supérieur à toutes les dominations. On dit dans Éphésiens 1:21, au-dessus des puissances spirituelles, c'est-à-dire qu'il rappelle qu'il est au-dessus de toute domination, de toute autorité, de toute puissance et de tout titre. De toute chose, de toute bagaille, de toute bitain. Rien n'est au-dessus de Jésus-Christ de Nazareth. Rien. Nothing. Rien. Quand on comprend ça, on saisit l'autorité. On saisit l'autorité de Christ parce que Christ est en toi. Christ, c'est l'espérance de la gloire. La gloire, le kabod, le poids de Dieu. En fait, le Seigneur nous dit que il est au-dessus des puissances spirituelles. Il est au-dessus des circonstances matérielles. Donc la maladie, la condamnation, la peur, le désespoir portent un nom, mais le nom de Jésus prévaut sur chacun d'eux. Dieu balaye ces noms-là. Et la soumission de la création également, afin qu'au nom de Jésus, tout genou se fléchisse dans les cieux, sur la terre et sous la terre. Donc, la soumission de la création est sous la mission, la soumission et la création est soumise au nom de Jésus. Ça veut dire quoi? Ça veut dire que quand tu sais qui tu es en Christ, quand tu sais l'identité que Dieu t'a redonnée de fils de Dieu, de fille de Dieu, quand tu sais que tu as le Saint-Esprit, Dieu te dit dans chaque 1-8, que tu es dans 5-5-18, il te dit que tu es de la même nature qu'Élie. Élie, c'est un homme comme toi, comme moi, qui a fermé le ciel pendant 3 ans pour qu'il ne pleuve pas. Donc, tu ne dois pas avoir peur des tempêtes, hein. Tu ne dois pas avoir peur de ce qui se passe. Parce qu'au nom de Jésus, tu peux fermer et ouvrir le ciel. Alors, parfois, c'est pas évident à comprendre, mais c'est la vérité. Marcher dans l'autorité de Christ aujourd'hui, pour toi, pour moi, c'est d'abord accepter Jésus comme Seigneur et Sauveur. C'est dire simplement à Dieu, je me suis débrouillé sans toi aujourd'hui. Je croyais qu'il fallait avoir un livre de prière, faire comme ça. Cher auditeur, prier, c'est parler à Dieu. Dire, Seigneur, me voici. Je sais pas comment prier. Je sais pas comment faire. Je sais pas dans cette situation, qu'est-ce que je dois dire. Mais toi, dis un mot. Dis un mot sur ma situation, parce que je sais que tu es le Dieu Tout-Puissant. Prier, c'est ça. Prier, c'est parler à Dieu comme à un ami, comme à un papa, comme à celui qui est fidèle, qui ne va jamais t'abandonner. Alors, je disais que la première chose, un nom supérieur à toutes les dominations, et comment marcher dans cette autorité avec Jésus-Christ. Alors, ce que ça change pour le croyant, celui qui croit, c'est ta foi déjà qui doit faire la différence. Si tu crois que Jésus est Seigneur, toi et ta famille, tu seras sauvé, si tu crois seulement. Mais il te dit dans Jean 1:12, il faut l'accepter comme Seigneur et Sauveur. On aime dire tout le monde, c'est petit à bon Dieu. Je viens te dire que on est tout le monde, tout être humain, créati à bon Dieu. Nous sommes les créatures de Dieu. Mais pour devenir enfant de Dieu, il faut accepter son enfant, son fils unique. Parce qu'il a donné son fils unique pour qu'on puisse devenir les petits frères et les petites sœurs de Jésus. Mais pour cela, il faut accepter Jésus comme ton Seigneur et comme ton Sauveur. Et quand tu dis que tu t'es débrouillé jusqu'à présent sans Dieu, sans Jésus, même si tu crois en lui, croire en lui c'est quelque chose, mais l'accepter pour qu'il vienne souper dans ton cœur avec le papa, pour qu'il puisse te relier au papa. Voilà. C'est, en fait, Jésus est comme le réseau. En fait, il est comme le réseau. S'il y a pas de ton téléphone, s'il y a pas de charge, tu vas pas pouvoir faire. Mais là, c'est pareil. Il est celui qui le cabode. Il est la charge. Il est le poids de Dieu dans ta vie. Et tu dois l'accepter ce poids-là pour que ce poids-là puisse terrasser ce que l'ennemi veut mettre dans ton existence. Donc, quand on comprend la croix comme ça, on se dit, waouh, c'est quelque chose de glorieux. Alors, il faut l'accepter comme Seigneur et Sauveur. Et puis, pour marcher dans cette autorité, ce qui change pour nous, les croyants, c'est qu'il y a la victoire sur la peur. On ne sert pas un Dieu qui est vaincu. On ne sert pas un Dieu qui a perdu. On sert le Seigneur des Seigneurs, le roi des rois. Il est le roi de tous les rois. Il est le Seigneur de tous les seigneurs. La prière, c'est quelque chose d'efficace. Prier au nom de Jésus, c'est pas une formule magique. Prier au nom de Jésus, c'est une signature du pouvoir du roi tout-puissant. C'est une signature. Quand tu pries et que tu dis au nom de Jésus, tu dis à la domination qu'il y a derrière, c'est pas moi qui prie, c'est pas un tel qui prie. Non, c'est je prie au nom de celui qui t'a vaincu déjà. Je prie au nom de celui qui a eu la victoire sur toi. Donc, tu dégages. C'est ce que ça veut dire. Et on a l'assurance du salut parce qu'il a coulé du sang et de l'eau de son côté. Notre position en lui est inébranlable. On ne peut pas t'enlever de là parce que tu es sorti de là. Tu es sorti de Christ. Donc, chère Église, il y a quelque chose d'exceptionnel dans le fait que Dieu nous demande à donner nos vies. Donc, tu dois soumettre ta vie à la Seigneurie de Jésus. Pour ceux qui ne l'ont pas encore fait, tu dois donner ta vie à Jésus. Dire, voilà, prends ma vie et règne dans tous les domaines. Je laisse aucun recoin, aucune chambre. Le temple que tu es, le voile s'est déchiré quand tu as accepté Christ, mais il faut le laisser régner dans tous les domaines de la maison, parce qu'il est maintenant, tu es sa maison. Il vit en toi. Il faut s'emparer de l'autorité du nom de Jésus aux épreuves de la vie quotidienne. Il faut s'emparer de ce nom-là. Dire au nom de Jésus, c'est pas en mon nom que je prie, mais au nom de Jésus, j'ordonne. J'ordonne que cette maladie cesse. J'ordonne que cet endettement cesse. J'ordonne. Alors, en fait, proclamer la victoire de Jésus face aux épreuves de la vie quotidienne, c'est proclamer aussi la victoire au nom de Jésus sur toutes les circonstances de ta vie. Alors, cette humilité, elle a conduit Jésus à l'autorité parce que il s'est abaissé jusqu'à la croix. Alors, je vous ai dit en début d'émission que le mot humilité, bibliquement, c'est anava, l'humilité, et parce que Jésus, son autorité ne fait pas de lui quelqu'un qui a de l'ego, qui se croit au-dessus de tout. Non, c'est parce qu'il s'est abaissé qu'il a été élevé. Et l'humilité n'annule pas l'autorité. D'ailleurs, quand quelqu'un est élevé, c'est qu'il a fait preuve d'humilité. L'humilité, elle purifie. L'humilité t'anoblit. L'humilité te fait rester à une place qui honore le Père. Voilà, qui honore le Père. Alors, vous savez, l'autorité véritable, elle est reçue et elle n'est pas arrachée. L'autorité, demain tu deviens une autorité, c'est une autorité que tu reçois, mais tu ne dois pas arracher une autorité, non. Tu ne dois pas arracher une autorité. Et c'est très important de le comprendre. Pourquoi? Parce que, rappelez-vous de David et de Saul. Saul était déjà roi. David était déjà roi. Saul était roi, mais David était roi. Et Saul, quand il a commencé à combattre David, David n'a pas touché à Saul. Il a respecté la royauté. Il a respecté l'autorité. Il n'a pas touché à Saul. Donc, il a attendu le temps de Dieu. Et d'ailleurs, c'est pas David qui a tué Saul, non. Saul a été vaincu par les Philistins. Donc, on voit que il y a une chose qui se passe, on va appeler ça transfert de la victoire. Transfert de la victoire. Dans Colossiens 2:15 et Éphésiens 2:6, hein, qui nous montre que nous participons à la victoire de Christ. C'est une participation à la victoire de Christ. Nous participons à cette victoire. Pourquoi? Parce que Dieu t'a choisi. Il t'a choisi pour que tu sois dans cette victoire. Il t'a choisi pour que tu sois une lumière dans le monde dans lequel tu vis. Que tu sois cette autorité. Alors, on voit que le monde aujourd'hui, il est à la recherche d'une autorité inébranlable. Dans le monde où nous vivons, l'homme cherche désespérément une figure d'autorité pour placer sa confiance. Et nous voyons que il y a des gouvernements qui s'effondrent. On voit que des économies même qui vacillent. L'économie même d'un pays peut basculer. On voit des institutions qui s'écroulent. On voit donc l'instabilité, c'est le lot quotidien de l'être humain. Donc face à cela, sur quoi on peut appuyer nos vies? Sur quoi on peut appuyer nos vies? Tu vas pas appuyer ta vie sur ton compte en banque. Demain ou après-demain, les banques même peuvent faire faillite. Les banques même peuvent faire faillite ou demain.
2: Alors, donc, allô?
1: Oui.
2: Oui, donc, docteur Yolande, je dois intervenir puisque nous avons des questions qui reviennent.
1: Oui.
2: puisque tu as parlé vraiment de l'autorité suprême de Jésus-Christ et d'humilité, de toutes ces choses. Mais ce que tu es en train de faire comprendre, d'expliquer, c'est que nous pouvons recevoir cette autorité qui est en Jésus-Christ sur cette terre. Est-ce que c'est bien ce que tu veux dire à quelqu'un, puisque nous avons des auditeurs, des internautes qui sont là. Et Jésus s'est dépouillé, d'accord? Il s'est humilié lui-même. Il a reçu cette autorité suprême. Il est devenu le nom qui est au-dessus de tout nom. Mais est-ce que moi, si je l'accepte dans ma vie, est-ce que l'auditeur qui est là, qui marche avec lui, peut avoir cette autorité en lui sur cette terre?
1: Oui.
2: Explique-nous cela un peu.
1: Oui, il peut avoir cette autorité sur cette terre parce que au départ, il faut que cette personne comprenne que dans la création même de l'humain, l'humain a été créé à l'image de Dieu. Dieu, le Père, ne peut pas laisser une créature rebelle comme Satan rayer l'identité qu'il avait donnée dès le départ à un être humain. Donc, lui-même, dans sa plénitude divine, il est venu sur la terre, il a donné Jésus, Jésus qui est parfaitement homme, parfaitement Dieu, et qui a payé le prix à la croix, afin que nous puissions retrouver cette identité, c'est-à-dire cette identité souveraine qui est une identité de fils de Dieu, de fils de Dieu, parce que nous sommes créatures de Dieu dès le départ. Nous devons devenir fils de Dieu. D'ailleurs, on retrouve ce verset dans Jean 1, 12. Il est écrit que la lumière est venue dans le monde. Le monde ne l'a pas accepté. Vous savez, l'obscurité n'aime pas la lumière. Les ténèbres n'aiment pas la lumière. Mais même si les ténèbres sont là, la lumière chasse l'obscurité. L'obscurité peut être là tout le temps, mais dès que la lumière est là, ça chasse l'obscurité. La lumière est venue dans ce monde. Cette lumière, c'est Jésus lui-même. Il est venu dans le monde ne l'a pas accepté. Mais à tous ceux qui reçoivent Jésus-Christ, c'est-à-dire cette lumière, il donne le pouvoir de devenir. Le mot devenir, ça veut dire que au départ, on n'est pas.
2: D'accord.
1: On est créature de Dieu. Devenir enfant de Dieu, qui sont nés non de la chair et du sang. Oui, Dieu sait que depuis la fondation du monde, il te connaît. On peut retrouver ce verset dans Jérémie 1:5 qui te dit que avant même que je ne t'eusse formé, je te connaissais déjà, Yada. Je t'ai créé pour quelque chose de spécial, pour que tu arrives dans cette saison-là, pour que tu viennes sur la terre. D'accord. Mais tu es créature de Dieu, tu vas naître de maman et de papa. Mais j'ai donné mon fils, je te donne mon enfant, mon fils unique, afin que tu crois en lui et que tu aies la vie éternelle. Pourquoi? Parce que Satan, qui est l'ennemi de notre âme, a voulu nous séparer de Dieu définitivement. Mais en acceptant Jésus comme Seigneur et Sauveur, tu reprends l'identité divine que Dieu t'a donnée et tu reprends l'autorité que Dieu t'a donnée parce que en Jésus-Christ, tu as cette autorité.
2: D'accord, c'est très clair. C'est très clair, mais ce que je veux demander à quelqu'un, si tu es là et que tu as besoin plus de précision, tu peux appeler, poser des questions. Si tu as besoin d'une référence biblique, n'hésite surtout pas. Cette émission est pour toi. Cette émission est ton émission. Ne reste pas sous l'assaut de l'ennemi. Ne reste pas esclave de l'ennemi. Tu peux devenir esclave de Jésus. Et son joug est doux, il est léger.
1: Amen.
2: Donc, prends cette décision, toi qui es là. Ce n'est pas par hasard que tu es dans cette émission. Peut-être que tu es tombé pour toi par hasard. Non, c'est Dieu qui a permis que tu sois là ce matin, que tu comprennes que tu peux prendre autorité sur toute puissance des ténèbres, tout ce qui vient pour perturber ta vie. Nous avons vu que cette autorité, ce pouvoir qui est en Jésus, tu peux récupérer ça. D'ailleurs, Dieu te l'a dit dans Luc 10, 18. Donc, tu peux changer les choses dans ta vie, cher bien-aimé, cher frère, sœur, cher ami. Tu ne dois pas rester comme cela avec l'ennemi qui t'écrase. Non, tu es appelé à pilonner l'ennemi, à l'écraser et à prendre autorité sur lui. Donc, n'hésite pas à appeler si tu as besoin de prière. Nous avons encore 30 minutes. Oui. N'hésite vraiment pas. Nous poursuivons cette explication, mais en tout cas, n'hésite pas. Si tu as besoin de prière, tu peux nous appeler également en privé pour qu'on puisse t'aider. Mais ne reste pas dans cette situation et ne laisse pas l'ennemi te faire croire que c'est fini. Surtout, ne décourage pas. Dieu t'a donné l'ordre de te fortifier, de te relever pour continuer la route avec lui.
1: Alors, en fait, ce qu'il faut comprendre, c'est que lorsque tu prononces le nom de Jésus qui est invoqué dans la foi, c'est l'autorité du roi ressuscité qui entre en action dans ta réalité physique. C'est-à-dire le roi, il est ressuscité, il n'est pas resté mort sur la croix, non. Sur la croix, c'est notre place qu'il avait pris pour payer la dette. La dette est effacée. Son sang a coulé. Voilà. Donc, il fallait pas que Satan puisse trouver quelque chose en lui. En Jésus-Christ, il est passé par la mort, il a roulé la pierre du tombeau. Ça veut dire que Satan n'a rien trouvé en lui qui lui appartienne, qui appartienne à Satan. Non, Jésus, c'est Dieu. Et il a voulu, en faisant cela, te redonner l'autorité pour que, au nom de Jésus, tu puisses être dans cette autorité aussi contre les forces des ténèbres qui n'ont aucun droit légal face à l'autorité de Christ. L'ennemi n'a pas de droit légal face à l'autorité de Jésus-Christ. C'est ce qu'il faut comprendre. Donc, marcher dans l'autorité de Christ, c'est comprendre deux versets vraiment, parce que ce sont des versets qui nous font comprendre, c'est la parole de Dieu, et ça nous fait comprendre que le nom, quand tu dis au nom de Jésus-Christ, l'exercice de sa souveraineté, c'est que Dieu l'a souverainement élevé, mais son nom a du poids contre tout nom qui puisse exister, toute domination. Je l'ai déjà donné, mais je le redonne. Vous pouvez vérifier, cher auditeur, Philippiens 2, 9 à 11. C'est pourquoi aussi Dieu l'a souverainement élevé et lui a donné le nom qui est au-dessus de tout nom. Afin qu'au nom de Jésus, tout genou fléchisse dans les cieux, sur la terre et sous la terre, et que toute langue confesse que Jésus-Christ est Seigneur. Donc même les démons confessent que Jésus-Christ est Seigneur. Il est le Seigneur de tout. Ça veut dire que eux, ils doivent fuir. Parce que quand ils voient Jésus, ils fuient. Parce qu'ils savent que, de toutes les façons, ils sont vaincus. Nous pouvons nous repentir, mais l'ennemi de notre âme ne peut plus se repentir, bien-aimé. Il est perdu, il est vaincu, Son avenir, c'est la géhenne, c'est la mort éternelle, Et c'est pour ça qu'il veut que beaucoup d'âmes aillent vers lui. Mais nous croyons que la portée de cette déclaration, c'est que le nom de Jésus fait trembler tous les noms, qui existent. Alors, il y a encore un autre verset qui nous dit que Dieu l'a mis au-dessus de toute domination, de toute autorité, de toute puissance, de toute dignité et de tout nom qui peut se nommer. Quel est le nom qui peut se nommer qui te fait trembler? Quel est le nom qui peut se nommer qui te fait trembler? Est-ce que c'est la maladie? Est-ce que c'est la peur? Est-ce que c'est l'angoisse? Est-ce que c'est la fatigue? Est-ce que c'est le désespoir? Est-ce que c'est un deuil? Quel est le nom de ceux qui te fatigue, qui te perturbe? Ben, le nom de Jésus est au-dessus de ce nom-là. Le Seigneur nous dit dans sa parole, quand un malheureux crie, je le délivre de la détresse. Et il nous a donné cette autorité pour qu'on puisse marcher aussi dans l'autorité et ne pas laisser le monde spirituel méchant, les principautés, les doutés, et ne pas laisser le monde spirituel méchant,

Jésus, c'est pas par ton nom ni le mien. Alors, si vous avez des questions, vous pouvez appeler au 0590 23 17 11. Si vous avez un témoignage aussi, comment vous êtes arrivé à Christ, ça va peut-être édifier quelqu'un, ça va peut-être aider quelqu'un. Toi qui es là, qui a déjà accepté Christ comme Seigneur et Sauveur, ça va peut-être, ton témoignage est important. Ton témoignage est important. Peut-être pour quelqu'un qui est découragé, pour quelqu'un qui dit qu'il n'y a pas d'espoir, pour quelqu'un parfois qui est en train de vivre un deuil difficile. Appelle, donne ton témoignage de ce que Jésus a fait dans ta vie. C'est très important. En fait, ce qu'il faut comprendre, c'est que marcher sous l'autorité de Jésus, c'est aussi cesser d'avoir peur. Si le souverain de l'univers est celui dont le côté a été percé par amour pour nous, de quoi on peut avoir peur, bien-aimé? On a percé le côté de Jésus pour nous. De quoi on peut avoir peur? La peur perd son pouvoir. La peur perd son pouvoir dès lors qu'on réalise que le Sauveur contrôle l'histoire de nos destinées. Il a payé le prix. On est sorti de son côté rétabli. On est sorti de son côté restauré. On est sorti de son côté libéré. On est sorti de son côté pour servir. On est sorti de son côté avec l'autorité qu'il donne en son nom. Alors, si ta destinée est entre les mains du Seigneur, maintenant tu peux prier avec audace et avec légitimité, parce que quand tu prie au nom de Jésus, tu pries avec une procuration que le ciel t'a donnée, que le Père t'a donnée, et soumettre nos vies à la Seigneurie, c'est-à-dire qu'on doit jouir de la protection de Jésus et se soumettre à son autorité. Alors, la question qu'on peut poser maintenant, c'est que est-ce que Jésus, c'est vraiment ton Sauveur ou est-ce qu'il est véritablement ton Seigneur et le maître de tes décisions, le maître de tes finances, le maître de ta famille, le maître de tes pensées? En fait, le côté percé de Jésus nous rappelle l'immensité de la grâce et le prix de notre rachat. Le nom élevé de Jésus nous garantit sa victoire totale et définitive sur le mal, sur la mort et le péché. Donc si je c'est une invitation maintenant, c'est une invitation. Si tu n'as jamais plié le genou devant lui, n'attends pas que l'histoire s'achève. Non, n'attends pas. Viens au pied de la croix et laisse le sang et l'eau laver tes fautes. Laisse le sang et l'eau de Jésus te racheter parce que il veut effacer la dette. Et si tu traverses une épreuve menaçante, une épreuve que tu vois qui t'enfonce, il faut regarder au-delà du problème, élever le nom de Jésus sur la situation, déclarer la seigneurie sur les craintes, déclarer le roi des rois sur les craintes que tu as, sur les angoisses que tu as, sur la maladie que tu as, sur la peur que tu as, sur les cauchemars que tu as, sur les pensées même qui t'emmènent vers l'abattement, le découragement. Le nom de Jésus est au-dessus de tout cela. Donc, en fait, ce qu'il y a, c'est que on peut avoir cette autorité, et face à l'instabilité du monde actuel, tu peux t'appuyer sur quelque chose d'inébranlable. Tu peux t'appuyer sur quelque chose de sûr et de certain. Voilà. Alors, Jésus a tout accompli, il a accompli la mission. Et nous allons prendre cet exemple pour terminer. C'est un exemple qu'on retrouve dans Matthieu chapitre 8, qui présente un centurion. Un centurion, c'est un soldat. Et lui, ce centurion, c'était un soldat romain, mais qui croyait que Jésus était capable. D'accord? Et non seulement il croyait que Jésus était capable, qu'il était le Tout-Puissant, mais il connaissait l'autorité de Jésus. Parce que lui-même était une autorité, ce centurion. Il était lui-même une autorité. En fait, il avait son serviteur qui était malade, il s'est présenté à Jésus, et
Jésus a voulu venir chez lui. Et

0: En fait, c'est comme s'il disait à Jésus, c'est pas la peine. Voilà, c'est pas la peine. C'est pas la peine. Parce que moi, quand je dis à un d'aller, il va. Quand je dis à un autre de mes subordonnés de venir, il vient. Ça veut dire qu'il remet Jésus dans son autorité, dans une autorité suprême. Il lui dit, dis seulement un mot et mon serviteur sera guéri. Ça veut dire quoi? Ça veut dire que lui, il avait compris l'autorité. Parce que lui-même était une autorité. Il dit à Jésus, c'est même pas la peine que tu te déplaces parce que cette autorité, je la connais. Je sais que quand je dis à un subordonné d'aller à droite, il va à droite. Si je lui dis de revenir, il revient. Donc, toi même qui est l'autorité, eh ben, dis un mot et mon serviteur sera guéri. Donc, en fait, on voit que dans cet exemple, le centurion montre une foi immense. Il a une foi immense parce que il sait qui est Jésus. En fait, il sait qui est Jésus et il comprend que il n'a pas besoin de grand chose. Il n'a même pas besoin que Jésus fasse beaucoup de choses pour que son serviteur soit guéri. Et d'ailleurs, Jésus lui a dit que je n'ai jamais vu une aussi grande foi. Voilà, il a vu la foi de cet homme. Donc, Colossiens nous dit que Dieu a effacé l'acte qui nous condamnait. Donc tout ce qui nous a condamnés, Jésus a effacé l'acte. C'est pour ça que nous devons venir à Christ dans la foi et dans la repentance. C'est-à-dire que la dette du péché est effacée, mais nous devons demander pardon à Dieu parce que maintenant il a ouvert le libre accès vers le Père et dans la présence et dans le sang de Jésus. Dans la présence de Dieu et dans le sang de Jésus. Donc, il n'y a pas d'appel. S'il n'y a pas d'appel, nous allons faire une courte pause musicale et nous allons revenir et nous allons prendre un sujet de prière simplement voilà. Pour les personnes qui ont écouté.
1: Voilà. Donc, chers auditeurs, vous comprenez que nous sommes sur la fin de cette belle émission et j'espère vraiment que vous avez compris que au-dessus du nom de Jésus, il n'y a aucun autre nom. Il a vraiment reçu le nom qui est au-dessus de tout nom. Et notez vraiment ce passage dans Philippiens 2, d'accord, Philippiens 2 au verset 9 qui dit Dieu l'a souverainement élevé. C'est-à-dire qu'il l'a placé en tant que roi et lui a donné le nom qui est au-dessus de tout nom, afin qu'au nom de Jésus, tout genou fléchisse dans les cieux, sur la terre et sous la terre. Donc, comprends bien, cher internaute, cher auditeur, que ce que tu traverses n'est rien. Tu vas me dire, oui, mais si vous saviez ce que je traverse, je n'ai pas besoin de savoir ce que tu traverses. Ce que je sais, ce qui est sûr, c'est que tout genou doit fléchir au nom de Jésus. C'est que toute langue doit confesser que notre Seigneur Jésus est Seigneur à la gloire du Père. Amen. Donc, tu crois, tu verras la gloire de Dieu dans ta vie. Ne reste pas seul. Le but de l'ennemi, c'est de te garder dans la solitude, de ne pas trouver de l'aide et de ne pas accéder à la connaissance. Osée 4:6 nous dit que le peuple est détruit, le peuple périt par manque de connaissance. Donc, note aujourd'hui que le nom de Jésus est au-dessus de cette œuvre de sorcellerie. Mm-hmm. Le nom de Jésus est au-dessus de cet envoûtement. Le nom de Jésus est au-dessus de cette maladie qui est là. Le nom de Jésus est au-dessus de cette injustice. Le nom de Jésus est au-dessus de tout nom, bien-aimé. Donc, ne reste pas dans ton coin. Appelle à l'aide. Nous pouvons t'aider dans la prière. Nous pouvons t'aider dans la lecture de la parole puisque Dieu te dit que la parole, la vérité a franchi. Donc, amen. Si tu te mets dans la lecture de la parole, de cette vérité, tu seras libéré. Ne reste pas seul. Ne crois pas que tout est fini. Ne dis pas que tu t'es fait une raison. Non. tout nom doit fléchir, tout genou plutôt doit fléchir devant le nom de Jésus. Tout autre nom doit s'abaisser devant le suprême et glorieux nom de Jésus. Amen. Nous revenons tout à l'heure pour clôturer, mais n'hésite pas, tu peux appeler en privé, tu peux appeler. Je te laisse un numéro de téléphone, puisque je crois que tu es là. Et que tu te dis, mais ça fait des années, pourquoi aujourd'hui? Oui, aujourd'hui, ça peut s'arrêter si tu élèves le nom de Jésus au-dessus de cette situation. Donc, tu pourras m'appeler au 06 90 97 43 40. Nous pouvons t'accompagner dans la prière, nous pouvons te recevoir en entretien et laisser Dieu agir dans ta vie. À tout à l'heure.

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1: Donc nous voilà pour conclure cette émission sur l'autorité suprême de Jésus-Christ, et nous entrons donc dans un temps de prière fondé sur l'œuvre accomplie de Christ, puisque nous avons vu vraiment que il possède toute la plénitude de la divinité, son œuvre sur la croix est parfaite, est accomplie, et que il y a rien à améliorer ou de compléter ce qu'il a accompli, tout est parfait. On a vu aussi que le croyant qui est uni à Christ a un accès direct, total au Père et au trône de la grâce. Donc, il n'a pas besoin de recourir à des formules magiques, ésotériques. Il n'a pas besoin de ça. Il n'a pas besoin de mettre ses mérites personnels non plus, hein, ou des êtres intermédiaires pour obtenir la faveur de Dieu. Non, Dieu a donné la grâce et la grâce est venue habiter parmi nous pleine de grâce, et nous devons nous asseoir sur cette grâce pour proclamer le nom de Jésus. Et il nous a donné donc cette victoire sur les dominations en tant qu'homme rempli de plénitude. On a vu le El Shaddai, comment le Dieu Tout-Puissant, celui qui se suffit à lui-même, eh bien Jésus, c'est cela aussi, il domine sur toutes les puissances spirituelles, sur tout ce que un croyant peut vivre. Eh bien, étant en Christ, il participe aussi à cette même plénitude et cette même autorité spirituelle. Donc, c'est pour cela que nous avons la victoire sur les dominations, et nous pouvons, étant en Jésus-Christ, c'est pas en dehors de lui, mais en lui, prier et voir les choses s'accomplir. Prier et avoir cette autorité dans la bouche pour donner aux directives les choses que nous proclamons. Voilà, avec la parole de Dieu, bien entendu. Donc, nous allons prier déjà pour les personnes qui sont découragées, hein, des prières de relèvement, d'espérance et de consolation. Seigneur, mon Dieu Père, je viens remettre entre tes mains cette personne qui a subi, Seigneur mon Dieu, une situation douloureuse où son âme a été meurtrie, quelle que soit la situation, que ça soit la perte de quelqu'un, que ça soit un diagnostic qui a été annoncé, que ça soit, Seigneur mon Dieu Père, oh Papa, une fatigue, Seigneur mon Dieu Père, qui emmène à une dépression. Seigneur, pour les personnes découragées, nous venons à toi. Nous te demandons, Seigneur mon Dieu Père, que ton esprit d'espérance, de consolation puisse saisir cette personne, qu'elle puisse se rappeler que tu l'aimes, que tu es un Dieu d'amour, et que tu ne laisses jamais tes enfants ni tes créatures dans la désespérance. Tu dis quand un malheureux crie, Seigneur mon Dieu, tu le relèves de la détresse. Tu ne veux pas que l'humain se détruise, Seigneur, dans les angoisses, dans la tristesse, dans, Seigneur, des choses qui ne te glorifient pas, jusque parfois aller se donner la mort, parce qu'il y en a qui se suicident, Seigneur mon Dieu, tellement il y a de la désespérance. Alors oui, tu es le chemin, tu es la vérité, tu es la vie, tu es celui, Seigneur mon Dieu, qui donne la vie en abondance. Alors Papa, parce que, Seigneur mon Dieu, ton œuvre de la croix a été parfaite pour cette personne, Seigneur. Elle a été complète pour cette personne, Seigneur. Il n'y a rien à rajouter, rien à enlever, Seigneur. Nous te demandons, Seigneur, mon Dieu, Père, Papa, ferme devant ton trône de grâce éternelle, que par tes meurtrissures, Seigneur, cette personne relève la tête, que par tes meurtrissures, qu'elle sache, Seigneur, que tu l'as aimée et que c'est un amour parfait, Seigneur, mon Dieu, un amour éternel qui donne la paix, la vraie paix, le vrai shalom, Seigneur, mon Dieu. Pas comme le monde donne, Seigneur, mon Dieu. Pas un petit moment, mais dans une plénitude de l'esprit, Seigneur mon Dieu, dans une vraie paix. Éternel, Seigneur mon Dieu, nous remettons, Seigneur, Papa du Tout-Puissant, éternel, ceux qui ont des blocages spirituels, au nom puissant de Jésus-Christ, nous venons déclarer la liberté en Christ et le rejet de la condamnation. Nous venons détruire tout plan de l'ennemi dans leur vie, au nom puissant de Jésus. Tous ceux qui sont bloqués spirituellement, tous ceux qui sont bloqués, Seigneur mon Dieu. Oh Papa, bon, quelque chose qui ne te glorifie pas. Libère-les au nom puissant de Jésus. Tu as dit, Seigneur, que tu es la lumière du monde, Seigneur. C'est toi qui éclaires. Alors éclaire, Seigneur, chasse les ténèbres. Et parce que tu nous rappelles que les ténèbres ne régneront pas toujours. Éternel Seigneur, mon Dieu Père, Papa du Tout-Puissant, Papa, tu nous as donné ce pouvoir de pour les puissances spirituelles, Seigneur, mon Dieu Père. Éternel, au nom puissant de Jésus, nous venons détruire tout plan de l'ennemi dans la vie de cette personne, Seigneur, mon Dieu, qui se sent bloquée spirituellement, qui n'arrive pas à avancer au nom puissant de Jésus-Christ. Éternel, Seigneur, mon Dieu Père, que tu balayes, que tu arraches, alléluia, au nom puissant de Jésus. Paralysie, tout blocage, Seigneur, au nom puissant de Jésus. Et que cette personne reprenne sa marche avec toi. Qu'elle puisse, Seigneur, te donner, ô Seigneur mon Dieu, s'abandonner à toi complètement afin que tu restaures, afin que tu répares, afin que tu consoles, afin que tu soulages, Seigneur, afin que tu donnes. Fin de Jésus-Christ de Nazareth. Éternel, tu es Dieu et tu es capable de faire. Nous te bénissons et nous te disons merci. Amen, amen, amen.
2: Amen. Gloire à Dieu. Donc, chers auditeurs, chers internautes, nous sommes arrivés à la fin de cette émission. Nous vous rappelons que nous sommes ensemble tous les mardis de 9h à 11h. Donc, n'hésitez pas à suivre cette émission. Et je te rappelle que si tu es là et que tu n'as pas d'église locale, tu as besoin de prière. Nous avons eu ce beau message sur vraiment l'autorité suprême de Jésus-Christ. Et il faut savoir que il peut t'aider. Tu as peut-être essayé partout. Tu as frappé à plusieurs portes. Tu t'es fait dépouiller quelquefois. Tu as tout perdu. Mais si tu rencontres Jésus, ta vie ne sera plus jamais pareille. Mais... Donc tu as un numéro de téléphone qui est affiché sur l'écran pour la prière. Si tu veux qu'on t'aide, on peut t'aider. D'accord, je dis bien, si tu n'as pas d'église locale, tu peux nous appeler, on peut t'accompagner avec la parole de Dieu, avec la prière. D'accord, donc nous te quittons sur ces mots. On se dit à mardi prochain. Nous rappelons que nous avons également une émission... Le lundi après-midi, une émission qui s'intitule « Pain de vie » de 15h à 17h tous les lundis. Donc tu peux aussi suivre cette émission pour être édifié, pour recevoir de la part de Dieu. Et nous allons, avant de nous quitter, vous rappeler nos différents horaires, jours de culte sur la Guadeloupe, sur Marie-Galante, sur Paris. Donc ne reste pas seul encore une fois. Rapproche-toi de Jésus, ne reste pas dehors. Il n'y a rien de bon dehors, tout est en Jésus-Christ. À bientôt. Voilà. Donc, nous croyons que Dieu est en train de faire de grandes choses dans la vie de quelqu'un. Nous voulons vraiment que tu te donnes au Seigneur et que ta vie soit transformée. À bientôt.
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1: Eh bien, bienvenue à toutes et à tous avec nous dans cette nouvel épisode de Faut qu'on en parle. L'Afrique fascine autant qu'elle intrigue, mais trop souvent, elle est réduite à des clichés. Insécurité, pauvreté, manque d'infrastructures. Pourtant, ceux qui s'y aventurent découvrent une hospitalité et une diversité incroyables. Comme dans Pékin Express, où les candidats traversent le continent en immersion totale, voyager en Afrique, c'est briser ses préjugés et vivre de rencontres inoubliables. Quels sont les vrais attraits du tourisme en Afrique? Comment voyager de manière responsable et éviter le tourisme de masse? Quelles précautions prendre pour un séjour serein? Avec nos invités, nous répondrons à toutes vos questions. Partagez vos expériences avec nous via le hashtag FQEP ou laissez-nous votre message sur notre répondeur au 07 839 839 75. Et pour animer cette émission, je suis ravi d'être accompagné de Mylène. Bonjour Mylène.
2: Bonjour, bonjour à tous.
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2: L'Afrique attire chaque année des millions de voyageurs. Et pourtant, elle reste entourée de nombreuses idées reçues. Insécurité, manque d'infrastructures, pauvreté, ces stéréotypes collent à la peau du continent et freinent bien des aventuriers. Mais qu'en est-il réellement?
1: Quels sont les véritables attraits du tourisme en Afrique? Des métropoles modernes aux villages authentiques, en passant par des paysages à couper le souffle, nous explorerons les nombreuses facettes de ce continent fascinant.
2: Tourisme de masse, miracle économique ou menace pour l'environnement et les cultures locales? L'essor du tourisme transforme certaines régions, mais à quel prix? Quelle alternative pour voyager de manière responsable et respectueuse des populations?
1: Voyager autrement, l'engagement humanitaire. De plus en plus de personnes partent en Afrique dans le cadre de missions solidaires. Mais comment distinguer les projets réellement utiles des initiatives opportunistes? Quels sont les enjeux éthiques de ce type de voyage?
2: Quelles précautions prendre pour voyager en toute sécurité? Santé, déplacement, arnaque, formalité? Nos invités partageront leurs expériences et leurs conseils avec nous dans cette émission. Voyager en Afrique, au-delà des clichés, c'est tout de suite dans Faut qu'on en parle.
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2: Et on reçoit aujourd'hui Margot, voyageuse solo en Afrique australe et Afrique de l'Est pendant presque un an et demi et fondatrice de Travel with La French, une agence de voyage sur mesure sur cette partie du continent. Bonjour Margot.
3: Bonjour à tous, merci de m'accueillir aujourd'hui.
1: Nous avons Kaoutar, qui est ancienne candidate de Pékin Express, qui a voyagé aussi en Afrique, comme par exemple en Tanzanie. Bonjour Kaoutar.
4: Bonjour tout le monde.
2: Leïla, voyageuse solo en Afrique depuis 2021 et actuellement installée au Bénin depuis 5 mois. Bonsoir.
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2: Lorsque vous avez vu le sommaire de l'émission en vidéo sur notre chaîne YouTube ou notre page Facebook, vous avez été très curieux et vous nous avez posé pas mal de questions. Commençons tout de suite cette partie avec quelques chiffres. Luc, dis-nous
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2: Luc, dis-nous tout, les Français vont-ils plus dans le nord de l'Afrique ou dans le sud?
1: En 2015, le Maroc a été le seul pays africain à recevoir plus de 10 millions de touristes internationaux. En 2016, l'Afrique du Sud a accueilli environ 14,8 millions de touristes. Soit entre 2011 et 2014, le Maghreb a représenté 47% des arrivées des touristes internationaux en Afrique, en faisant la principale destination du continent. Sur la même période, l'Afrique australe et l'Afrique de l'Est ont représenté respectivement 22% et 20% des arrivées touristiques en Afrique. Des pays comme l'Éthiopie ont enregistré une croissance notable du nombre de visiteurs, avec une augmentation de 30% en 2023 par rapport à 2019.
2: On passe tout de suite aux réactions de nos auditeurs.
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1: On a Mandy du côté de Lyon qui nous dit « J'ai beaucoup voyagé en Afrique, c'est rare qu'on parle de ce continent. Trop souvent, on ne parle que des clichés, pauvreté, conflits, alors qu'il y a tellement de dynamisme et d'opportunités à découvrir. J'ai voyagé au Sénégal l'an dernier et j'ai été bluffé par l'énergie de la jeunesse et la créativité des entrepreneurs locaux. »
2: Awa de Paris, d'origine malienne, je ressens parfois un vrai fossé entre la vision qu'on a de l'Afrique en France et la réalité sur place. Le développement du tourisme en Afrique subsaharienne est primordial. Il y a encore du travail pour mieux faire connaître ces destinations. Mais des pays comme le Ghana, le Rwanda ou le Bénin mériteraient réellement d'être beaucoup plus connus. Et oui, on l'a dit souvent, quand on parle de l'Afrique à la population française, les préjugés qui reviennent. Hein, on l'a dit, la pauvreté, l'insécurité, le manque d'infrastructures. Mais Margot, si tu devais décrire à quelqu'un qui n'a jamais vu l'Afrique, qu'est-ce que tu dirais en premier?
3: Eh bien, moi, je pense que en premier, je dirais, par rapport aux régions que j'ai pu visiter, pour quelqu'un qui n'a jamais visité l'Afrique, c'est vraiment la diversité des paysages. et la gentillesse du peuple africain dans cette région-là de l'Afrique qui m'a vraiment, vraiment bluffée. Pendant tout mon voyage de plus d'un an et demi, je me suis jamais ennuyée. Tous les paysages sont différents. Il y a vraiment énormément, énormément de choses à faire, à visiter. Je pense que toute une vie ne serait pas suffisante pour visiter la beauté de ce continent.
2: Leïla, tu partages cet avis ? Toi, tu décrirais comment l'Afrique ?
4: Oui, tout à fait. Je rejoins Margot. Il ne faut pas oublier que l'Afrique, c'est un continent quand même de 54-55 pays. Donc, il y a une très grande diversité au niveau paysage, mais pas que, au niveau culturel, au niveau des traditions. Pour avoir parcouru aussi bien l'Ouest, le Nord, l'Est ou la partie Sud, il y a vraiment des différences, mais aussi beaucoup de similitudes. Je rejoins Margot sur la diversité des paysages, comme je disais, culture, tradition et aussi des valeurs comme l'hospitalité, la bienveillance, le respect que moi personnellement j'ai retrouvé vraiment dans tous les pays où je suis allée et c'est ce qui m'a touchée le plus.
2: Kaoutar ?
5: Eh ben moi, je rejoins les filles aussi. Alors l'Afrique est un continent souvent méconnu des voyageurs, mais riche en expériences humaines et qui réchauffe le cœur en fait. C'est vraiment un continent qu'il faut découvrir et il faut pas hésiter parce que c'est vrai que beaucoup de gens ont peur d'y aller parce que quand on dit Afrique, on dit souvent maladie, pauvreté et plein d'autres choses, mais c'est tout à fait le contraire en fait. Et quand on le fait une fois, on le refait plusieurs fois.
1: On y revient en Afrique, c'est ça. Ça
5: voilà,
1: donne envie.
5: Tout à fait. Voilà, tout à fait.
1: Effectivement, il est aussi important de rappeler que l'Afrique, c'est clair, on l'a dit tout à l'heure, on l'a entendu, ce n'est pas un seul et même pays, c'est plus de 50 pays. Quelles sont les principales différences, par exemple, entre le Nord, le Sud, l'Est ou l'Ouest de l'Afrique qui se lance ? Allez, Margot, peut-être ?
3: Oui, bah oui, allez si vous voulez. Écoutez, moi, pour avoir voyagé en Afrique australe et Afrique de l'Est, je peux déjà d'ores et déjà vous dire que les différences sont vraiment notables d'un pays à l'autre. Alors en effet, j'ai pas visité ni le Nord ni l'Est. Peut-être que Laïla pourra plus nous conseiller à ce niveau-là. Mais les différences se ressentent sur. Une fois encore, j'y reviens, les paysages, les activités à faire, la culture de chaque pays qui est vraiment très propre et très différenciée dans chacun des pays, la nourriture, la musique, les traditions, vraiment chacun de des pays que j'ai eu la chance de visiter a vraiment sa propre identité. Et une fois encore, on n'a vraiment, vraiment pas le temps de s'ennuyer et on en prend plein la vue à chaque fois.
2: C'est le problème des voyageurs. Souvent, les voyageurs ont peur de l'insécurité en Afrique. Est-ce que une seule fois dans votre vie, vous êtes senti en danger là-bas, Leïla ?
4: Moi, pas du tout. Alors, c'est vrai que c'est le premier aspect qui revient tout le temps, aussi bien de la part de personnes en France, de mon entourage ou de personnes que je ne connais pas, mais aussi de personnes en Afrique quand je voyage qui me disent « mais t'as pas peur, c'est pas dangereux », etc. Moi, je dis à chaque fois que je me sens plus en sécurité ici qu'à Paris. Après, il est évident qu'on peut pas nier qu'il y a certaines zones sur l'Afrique ou certains pays. Oui, en effet, certains conflits, une insécurité liée en effet à des conflits, par exemple. Mais c'est pas la majorité du continent ni la majorité des pays. Après, ces zones-là, souvent moi, où on les connaît, donc je n'y vais pas. Mais après, partout ailleurs, pour moi, il n'y a pas plus d'insécurité qu'ailleurs. C'est après des règles de bonne conduite, du bon sens en fait à adopter, comme on le ferait à Lyon, à Bordeaux, à Paris ou à Marseille. Et voilà. Donc moi personnellement, je n'ai jamais eu de situation malencontreuse ou d'insécurité où je me suis pas sentie à l'aise ou sentie en danger. Je n'ai pas eu d'exemple ou de cas en fait.
2: Kaoutar, toi, t'es directement allé taper chez les gens, taper pour aller dormir chez eux.
4: Exactement.
1: Déjà dans le cadre de Pékin Express, oui, effectivement.
5: Exactement, dans le cadre de Pékin Express, nous, on a été On a été amené à dormir directement chez l'habitant et seul, même pas avec la sécurité, parce qu'ils venaient juste vérifier si l'endroit où on était en sécurité, et puis partaient eux dormir à l'hôtel. Et nous, on restait même avec l'habitant. Donc moi, personnellement, j'ai apprécié, j'ai même adoré, parce que voilà, on a eu cet échange, on a vécu vraiment avec eux, chez eux, avec des gens qu'on connaissait pas. Donc personnellement, moi, après Pékin Express, l'Afrique me fait pas peur, hein.
1: Ouais, c'est sûr. Vraiment, effectivement, là, voilà. Du coup, tu as été très très proche de l'habitant, bien plus que dans le cadre d'un voyage traditionnel où on pourrait effectivement dormir dans d'autres lieux, là, clairement. Et donc, tu as vu de près la bienveillance du continent africain.
5: Exactement, des personnes au grand cœur qui donnent tout ce qu'ils ont et quitte à se laisser sans rien. Donc, vraiment, vraiment, on nous a apporté du partage, on nous a montrer les valeurs de la vie, avec un rien, ils étaient heureux. On a beaucoup pleuré par leur gentillesse et par leur grand cœur, par l'affection qu'ils pouvaient nous apporter et par la sécurité qu'ils nous donnaient. Moi, personnellement, c'est comme ça que j'ai aimé l'Afrique, vraiment, et que je me suis dit, mais c'est vraiment un continent. Au début, certes, quand on dit Afrique, on se dit Maroc, Tunisie, Algérie, mais on pense pas forcément, peut-être aller le Sénégal ou le Mali, mais c'est vrai qu'on n'essaye pas d'aller vers le fond. Et moi, avec cette expérience-là que j'ai eue avec Pékin Express, je me suis dit, non, mais c'est vraiment un continent qu'il faut que je visite, qu'il faut aller chercher au plus profond. Et je regrette pas, et j'espère y aller un peu plus souvent.
1: En fait, il y a beaucoup de pays dont on entend parler plutôt en mal. Et ça, on se pose souvent la question, pourquoi les médias mettent-ils autant en avant finalement tous ces risques, terrorisme, maladie, insécurité? Et on parle toujours des mêmes pays. On l'a dit, l'Afrique, c'est plus de 50 pays. Donc, il y a plein de pays dont on ne parle pas, qui sont magnifiques, qui sont, j'allais dire, visitables, en tout cas avec l'hospitalité des habitants, et qui sont pas du tout pas sécures. Donc ça, c'est une vraie question. Pourquoi, d'après vous, les médias amplifient et entretiennent cette, finalement, un peu une mauvaise image de l'Afrique d'insécurité, or que c'est pas du tout le cas, loin de là.
4: Moi, c'est...
1: Oui. Pardon. Vas-y.
4: Bon, moi, si je peux dire, je pense que bon, ça a été entretenu, de décennie en décennie, et c'est aussi ce qui fait de l'audience, hein, de parler de ce qui va mal, du négatif, des conflits. Après, certes, oui, il y en a où ça existe et ça perdure. Pourquoi ouais, on en parle autant, et pourquoi on parle que de ça?
1: Pourquoi effectivement on n'a pas des émissions comme la nôtre où justement on met en valeur les bons côtés de l'Afrique plutôt que les mauvais qui sont finalement minoritaires, hein, dans quelques pays?
4: Oui, il y en a qui le font à travers d'autres médias ou des documentaires ou des personnes comme nous. Mais c'est vrai que les grands médias mainstream vont montrer qu'en effet que les conflits, alors qu'il y a tout un tas de pays où vraiment c'est hyper safe. Je pourrais en citer des tas, mais on va se focaliser en effet dans les informations de ce qui va mal, et c'est le cas un peu sur un peu plein de pays du monde et plein de sujets.
1: Pas qu'effectivement l'Afrique, on est bien d'accord. Un autre avis sur le sujet ou?
3: Moi je partage l'avis de Leïla. Je pense qu'en effet c'est pour c'est pour faire un petit peu du buzz, on va dire, mais que oui, bien entendu, l'Afrique ça n'est pas que ça, et c'est surtout pas ça du tout, et que il faut aller le voir de ses propres yeux, il faut visiter l'Afrique pour se rendre compte que il y a bien plus que de l'insécurité et des choses absolument incroyables à voir et à faire en Afrique.
2: Votre cliché aussi, c'est tout ce qui est vol, arnaque. Est-ce que c'est quelque chose que vous avez pu percevoir? Est-ce que dans les grandes villes, comme ça peut être le cas, hein, à Paris, on se fait arnaquer, on achète un souvenir 40 euros au lieu de 4 euros? Est-ce que c'est quelque chose qu'on retrouve en Afrique?
4: Oui. On va pas se mentir, mais après, j'ai envie de dire...
1: Pas plus qu'ailleurs, quoi.
4: Vous allez en Asie, vous allez en Amérique du Sud, là où c'est touristique, en fait, ça va être pareil. Donc, en effet, par exemple, bon, moi, je suis marocaine. On dit souvent qu'au Maroc, faut négocier, ça fait partie de la culture, etc. Faut pas tout négocier, et j'ai envie de dire, faut rester dans une mesure, quelque chose de juste et équitable. Et en fait, donc, en effet, oui. quand on nous voit comme des étrangers, et je parle pas seulement que de blancs, hein, moi j'ai des amis qui sont afro-descendants, et quand ils partent en voyage en Afrique, ils le savent que ce sont aussi des étrangers.
1: Ils ont presque des dollars écrits sur le front, ça se voit en fait.
4: Ils vont leur donner un prix qui est 2, 3, 4 fois plus cher. Mais après, si vous estimez que vous avez envie et vous pouvez payer ce prix-là, ok, si vous voulez partir dans une phase de négociation, c'est possible aussi parce que oui, c'est courant. Mais pour moi, personnellement, qui ai aussi voyagé sur d'autres continents, pour moi, c'est sur d'autres continents, et notamment là où il y a du tourisme de masse, c'est la même chose. Donc, c'est pas pour les avis des autres, mais...
1: Est-ce que, par exemple, il y a des vêtements ou des accessoires qui peuvent être déconseillés pour éviter d'attirer trop l'attention, finalement, sur soi, en tant que touriste ? Kaoutar, un avis ? Toi, tu étais carrément chez l'habitant aussi, même. Et pas que, parce que...
5: Alors, moi... Bon, après, bon, il faut garder de la pudeur. Donc, déjà, s'habiller de manière... que ça soit pas trop ni trop déshabillé ni pour pouvoir au moins se sentir en sécurité, parce que si on arrive avec un croc top et un mini short, bon ben certes que
1: et le tout avec des marques, etc., là on s'affiche vraiment.
5: Non, je pense que juste là au niveau pudeur, parce qu'on sait pas dans quelle famille on peut arriver, mais sinon, après le reste, non, ça ne dérange pas, en fait. La marque, il y en a qui en portent, il y en a qui en portent moins, donc il y a pas, ça ne dérange pas forcément, quoi.
1: Ça attire pas plus l'attention, finalement.
5: Non, pas du tout. Pas du tout, au contraire. Puis bon, je pense que quand on part en Afrique comme ça et qu'on arrive dans des familles qui nous donnent tout, on a envie de tout leur donner aussi en partant. Donc, du coup, moi, je sais que je l'ai vécu sur Pékin Express. Donc, on est arrivé avec nos petits foulards, nos petits accessoires, ce qu'on avait. Et puis, on s'est retrouvé à donner nos radios réveil, à donner nos petits foulards parce qu'on avait envie de remercier de notre façon les gens là-bas. Mais non, moi, personnellement, quand on arrive bien habillé, ça ne pose pas forcément de problème. Ils savent très bien qu'on est des touristes et que voilà, ils sont en Afrique. Non, au contraire. Mais par contre, eux, ils nous en donnent beaucoup pour partir. Moi, j'ai eu pas mal de cadeaux de leur part alors qu'ils n'avaient rien.
1: D'ailleurs, c'est toujours ceux qui ont le moins qui finalement donnent le plus. Margot, un avis sur ce sujet ?
3: Oui, bien sûr. Je rejoins ce que disent les filles. En effet, Kaoutar a entièrement raison. Comme quoi, il y a certains pays d'Afrique, certaines régions où il faut faire attention à comment on est habillé, se couvrir les épaules et les genoux en fonction de la religion qui est pratiquée dans ce pays. Mais je ne pense pas que porter des vêtements avec une certaine marque ou ce genre de choses puisse jouer. En notre défaveur. Après, oui, bien entendu, on est des touristes et ils le savent.
1: Oui, marque ou pas, ça se voit en fait. On est des touristes.
3: Voilà, et je trouve que eux, pour le coup, dans les pays que j'ai pu visiter, ont un certain sens de l'adaptation vis-à-vis des touristes qui est vraiment appréciable.
2: Insécurité,
4: courage.
1: Oui, vas-y.
4: Oui, si je peux rajouter par rapport à ça, après, c'est comme dans toute grande capitale, par exemple, du monde. C'est vrai qu'il y a certains quartiers, parfois, certaines heures de la journée où c'est sûr qu'on ne va pas sortir avec notre gros appareil photo autour du cou, ou plein d'objets de valeur sur soi, etc. Mais après, comme je dis, c'est une question de bon sens et ce n'est pas que dans des grandes capitales africaines. Mais je rejoins ce qu'elles disent et par rapport notamment le côté vestimentaire, je dirais, c'est même pour ma part, pas que dans les pays musulmans, mais je suis toujours plus à l'aise, en effet, de ce côté où, en fait, se couvrir un minimum. Mais après, marque ou pas, ça change pas grand-chose. Mais après, non, il n'y a pas... En effet, je le répète encore une fois, comme ailleurs, en fait, il y a certaines choses de valeur qu'on va pas mettre en avant.
1: Oui, c'est pas parce que c'est l'Afrique qu'il faut se comporter différemment. Effectivement, on fait la même chose en France, on aura les mêmes soucis.
2: Il y a la santé aussi qui inquiète beaucoup. On a eu beaucoup, beaucoup de réactions autour de ce thème-là. Quels sont les principaux risques sanitaires en Afrique et comment s'en protéger ? On connaît le paludisme, l'eau non potable, les vaccins à faire en amont. Est-ce que vous pouvez nous faire vos retours d'expérience ?
3: Oui, eh bien, dans un premier temps, je pense qu'il faut se renseigner avant de partir sur les éventuelles maladies qu'on peut rencontrer dans notre pays de destination. Oui, le paludisme est quelque chose qui revient très souvent sur le tapis. En effet, pareil pour les pays d'Afrique de l'Est et de l'Afrique australe, on a certains pays où on a un fort taux de paludisme. Après, tout se soigne entre guillemets. Nous, en tant que Français, on a la chance de pouvoir partir avec un traitement préventif que voilà, certains médecins vont recommander pour des voyages avec des destinations avec un fort taux de paludisme. Ce qu'il faut savoir néanmoins, c'est que du moins sur cette région là de l'Afrique, eux ils ont le traitement curatif. Et moi, ce que je conseille à tous mes clients qui partent en voyage dans une région avec un fort taux de paludisme, s'ils souhaitent prendre le préventif que leur médecin en France leur a conseillé, ils font bien évidemment ce qu'ils veulent. Néanmoins, si une fois arrivés sur place, ils décident d'avoir le curatif avec eux, chose que nous, on n'a pas en France, ils peuvent se rendre dans la première pharmacie et pour quelques euros seulement, prendre le traitement curatif avec un autotest. Et au moindre symptôme, au moindre doute, etc., ne pas hésiter à prendre le traitement. Et moi, durant mon voyage, en un an et demi, j'ai pas évidemment pas appris le traitement préventif qui est beaucoup trop lourd, on va dire, sur une aussi grande durée. Néanmoins, dans tous les pays où je me suis rendue avec un fort taux de paludisme, j'avais toujours sur moi une plaquette curative, on va dire, et un autotest. Et voilà, au moindre symptôme un petit peu anormal, je faisais le test et je n'ai jamais eu le paludisme. Et j'ai rencontré beaucoup, beaucoup de gens qui ont eu le paludisme et qui s'en sont très bien sortis si c'est pris à temps et que voilà, les précautions sont prises à ce niveau-là.
1: Alors la santé c'est bien, mais il y a aussi quand on souhaite partir en Afrique, on doit s'informer quand même un petit peu sur la situation politique d'un pays avant de partir en voyage. Est-ce que vous avez des petits tips, il y a des sites à aller voir ou autre, Léla peut-être?
4: Oui, alors bon, par exemple le site français, alors je sais plus.
1: Il y a un site officiel, oui, je crois, où on peut se renseigner sur la situation des pays.
4: Oui, oui, sauf que à prendre avec des pincettes, parce que pour beaucoup de pays, c'est zone rouge. Alors que, en fait, ça mériterait pas d'être en zone rouge, ou alors ça va être une toute petite partie, comme par exemple le Mozambique, où c'est uniquement la zone nord, ou par exemple actuellement au Bénin, qui est un pays hyper safe, vraiment au nord, mais quand je dis vraiment au nord, c'est l'extrême nord, c'est-à-dire au niveau de la frontière avec le Niger et le Burkina, où il se passe des choses. Mais en fait, aucun touriste ne va jusqu'à là-bas. Tout le reste, notamment la partie sud qui est la plus touristique, c'est ultra safe. Il y a pas du tout d'événements comme dans le nord. Sauf que, pour ces raisons, le pays va peut-être être en zone rouge. Donc voilà. Donc on peut en effet prendre quand même quelques informations sur Internet. Mais pour moi, le mieux, c'est de prendre des informations auprès de, si on peut. Si on a la chance de connaître des personnes ou de bouche à oreille ou sur les réseaux sociaux, maintenant on peut en contacter tellement de gens. Pour moi, le mieux, c'est de contacter des gens qui sont sur place, en fait, qui y vivent. Donc ça peut être via Instagram.
1: Pour le coup, le Bénin, tu y es depuis 5 mois. Donc là, pour le coup, tu peux confirmer à tous nos auditeurs que c'est safe d'aller là où tu es. Tu es où physiquement au Bénin d'ailleurs? Dans quelle ville?
4: Je suis à Cotonou, donc dans la capitale économique. Et pour moi, c'est un des pays les plus safe que j'ai fait sur le continent, vraiment, et c'est le pays que je recommande, un des pays que je recommande pour, par exemple, un voyage solo en tant que femme, qui aurait peur justement de voyager seule en Afrique. Mais voilà, après, à travers les réseaux, à travers des groupes Facebook de voyageurs ou d'expatriés, etc., on peut facilement avoir des informations sur la situation politique, sur la situation, si elle est stable ou pas dans le pays, quoi.
2: Pour revenir tout à l'heure à la santé, ce qu'on disait, on parlait de l'eau non potable. Comment on gère, Kaoutar, les maladies liées à l'eau?
5: Alors, comment on gère? Je sais que nous, pendant Pékin Express, on avait des petites bouteilles d'eau, donc on a eu cette chance de ne pas boire d'eau directement chez l'habitant, donc on nous laissait de l'eau. Mais comment on gère? Je sais que ça dépend de la personne et ça dépend de l'état de la personne. Je sais que, par exemple, en Afrique, moi, je suis originaire de la Tunisie et d'une petite île qui s'appelle Djerba, et on boit l'eau de la pluie. Donc voilà, nous on récolte l'eau de la pluie qui tombe et on boit cette eau-là. Donc Du coup, certes, au début, c'est des petites diarrhées, puis après, l'organisme s'habitue, donc du coup, tout va bien. Maintenant, en Afrique, je sais que ils vont quand même les chercher dans des endroits où il n'y a pas forcément, dans des lacs,
1: Il y a des pays comme la Tanzanie, c'est le cas, où on voit les mamas africaines aller porter de l'eau, qui vont chercher dans une mare.
5: Voilà. Et puis, je sais qu'ils filtrent ça avec des tissus pour essayer de enlever la saleté, récolter l'eau, peut-être eux, à force de boire, ils ont peut-être cette habitude. Voilà, tout à fait, ils sont immunisés. Maintenant, moi, je sais que j'ai eu la chance d'aller en Guinée-Conakry j'ai fait un forage à la mémoire de mon père. Et c'était dans un village où il faisait 8 kilomètres pour aller chercher l'eau. Donc j'ai fait un forage, j'ai creusé un forage. Ils sont descendus à 92 mètres. Et l'eau a jailli à 9 mètres, donc c'est qui a permis à tout le village d'avoir de l'eau. Donc je sais que c'était festif pour eux. Donc.
1: Ah, petite coupure avec Kaoutar. C'est bon, tu es revenu. C'était festif pour eux.
5: Voilà, c'est festif, c'était la fête, ça chantait, ça dansait, ça remerciait, c'était émouvant en fait, j'en ai pleuré, ma mère au début m'avait demandé d'emmener une bouteille avec moi parce que j'étais à distance, mais je pensais que l'eau allait jaillir et qu'elle allait être toute marron, sableuse, et l'eau était claire, donc on a pu en boire, c'était vraiment un moment mémorable pour moi, et puis ça donne envie j'incite beaucoup de gens à le faire. Parce que on peut pas s'imaginer comment la joie des enfants, la joie du village, la joie de la population, c'est vraiment quand. Et puis moi aujourd'hui, je parle en tant que maman. Dès que mes enfants ouvrent le robinet, je suis là en train de dire baisse l'eau, mets moins d'eau parce que on a cette notion de voir un pays d'Afrique où il y a pas d'eau. Et d'arriver ici, on a l'eau dans les robinets, donc c'est vraiment quelque chose de. Moi, j'y fais attention, en tout cas. Maintenant, c'est vraiment quelque chose où.
1: Ça t'a marqué, ça t'a sensibilisé.
5: Ça m'a vraiment marqué. Et maintenant, je fais vraiment attention à ça. À l'eau, à l'électricité aussi.
2: On reviendra tout à l'heure sur toutes les bonnes actions qu'on peut faire en Afrique. Oui, Leïla ?
4: Oui, je vais rejoindre. Alors, ça me parle ce qu'elle dit parce que du coup, moi, en 2019, j'étais coordinatrice de projet pour une ONG et dans le secteur de l'accès à l'eau potable dans les zones isolées d'Afrique. Et donc, j'ai été dans plus de 100 villages où j'ai assisté à ces scènes-là que tu décris quand on fait un forage. Et en effet, l'eau est tout à fait potable. Après, pour des estomacs peut-être un peu fragiles et direct arrivés de France, peut-être on peut avoir au début des petites inconvenues. Mais en termes d'après de... Par rapport à l'eau, toi tu parles de la Tunisie, c'est pareil au Maroc par exemple, il y a plein d'endroits, c'est l'eau de la source, enfin elle est même meilleure et plus pure que celle de Paris au robinet en fait. On a toujours tendance à croire qu'il y a de l'eau potable nulle part, alors que pas du tout. Il y a énormément de sources d'eau, de cascades, etc. sur le continent. Dans chaque pays, c'est d'ailleurs des marques locales d'eau minérale. Après, en termes de solutions aussi, pour les voyageurs, c'est des gourdes filtrantes. Des gourdes filtrantes ou des comprimés pour purifier l'eau que vous mettez dans votre gourde ou dans votre bouteille d'eau. Voilà, pour le côté plus économique et écologique, on va dire. Moi, personnellement, c'est vrai, je bois tout le temps l'eau minérale. Enfin, ça dépend après des endroits, des pays. C'est vrai, quand je suis au village, ça peut être différent que si je suis en ville. C'est des solutions... notamment pour pallier à ça, pour ceux qui veulent pas boire directement l'eau du robinet, quoi.
2: Et si on tombe malheureusement malade en Afrique, est-ce que les infrastructures médicales sont suffisantes? Est-ce qu'elles sont fiables? Margot, j'espère pour toi que t'es jamais tombé malade et que t'as pas eu à y aller, mais est-ce que t'as des expériences, des retours de personnes qui t'ont expliqué un peu comment ça se passait?
3: Non, en effet, j'ai la chance de ne pas tomber malade. Néanmoins, j'ai envie de dire que ça dépend où est-ce que vous êtes. Je pense que les hôpitaux et les infrastructures médicales dans les grandes villes sont forcément plus développées que dès que vous vous éloignez et que vous allez dans la brousse un peu plus profonde. Après... Je sais pas quoi ajouter de plus, étant donné que j'ai pas eu besoin de d'y faire appel.
1: D'accord. Ouais. Et est-ce que tout ça aurait pas, du coup, le fait que le système de santé est peut-être un peu différent et lié un peu à la pauvreté, tout ça. Comment on peut gérer finalement son alimentation aussi sur place pour éviter les maladies qu'on pourrait avoir dans la nourriture? L'eau, on en a parlé, mais la nourriture, est-ce qu'elle est safe aussi? Est-ce qu'il faut bien la cuire sur de la viande, par exemple, ou autre? Des petits conseils. Et là?
4: Bon, moi j'ai eu la chance depuis 7 ans maintenant, je suis jamais tombée malade, sauf une fois, et c'était dans un très bon restaurant étranger et tout, donc ça veut rien dire. Mais je suis du genre de celle qui mange la viande grillée au bord de la route, qui va dans les petits boui-boui, qui va dans les petits restaurants locaux, donc je suis plus ça d'ailleurs que le reste. Donc voilà, chacun, ça dépend des estomacs de chacun. Mais après, oui, on recommande quand même de manger ce qui est cuit. Il y a par exemple à un moment, l'année dernière, j'étais aux Comores et il y avait un peu une épidémie de choléra. Et donc là, forcément, il y a aussi toute une... il y a beaucoup de... enfin, tout le monde prend ses précautions et donc voilà, effectivement, tout ce qui est cru, de bien les laver, éventuellement de les laver à l'eau minérale si on ne veut pas prendre de risques, mais de privilégier ce qui est cuit. Et après, voilà, pour ce qui est de manger à l'extérieur, dans les petits boubous, etc., bon, ben, c'est des fois, c'est un peu toi et ta chance, ou alors des petits boubous qui, justement, que les locaux connaissent et vous disent non, ici, c'est une adresse, enfin, c'est validé, quoi. On sait que, parce que. Des fois, ça ne paye pas de mine, comme on dit, alors qu'en fait, c'est super bon, il n'y a pas de problème d'hygiène, etc. Mais nous, peut-être en tant qu'Européens, quand on va arriver, on va se dire « Oula, là-dedans, là, je vais tomber malade », alors que en fait, pas du tout. Donc voilà, donc au niveau de la nourriture, après, et puis ici, quand même, la plupart des pays vivent aussi de l'agriculture, donc ils cultivent beaucoup. Donc très souvent, c'est quand même des fruits et légumes. Voilà, c'est du bio, c'est pas toujours. Enfin, je veux dire, ils utilisent aussi des pesticides, mais je veux dire, c'est beaucoup plus sain et naturel parfois que d'autres pays occidentaux. Et il y a quand même parfois aussi une variété en termes de nourriture. Donc voilà ce que je peux en dire.
2: Vous avez quelque chose à ajouter sur la nourriture, Margot Kautar?
5: Ben pareil, je rejoins Leïla, hein, moi aussi je mange local, hein, je suis le move, je m'adapte en fait, donc je vais dans les petits bubus aussi, je vais, voilà, donc non, j'ai jamais eu de soucis, au contraire, bien au contraire.
2: Au final, voyager c'est pas s'adapter, finalement, si on s'adapte pas, c'est
1: oui,
2: pas
1: si
2: vraiment...
1: Si c'est pour manger comme chez nous, ça n'a aucun intérêt, il faut s'imprégner des coutumes locales.
3: Exactement.
2: On l'entend aussi souvent, l'Afrique, c'est lié à la pauvreté, ce qui peut être vrai, hein, malheureusement, pour certains endroits. Vous qui avez beaucoup voyagé en Afrique, pour vous, si peut-être que financièrement, ils sont plus pauvres que nous, est-ce qu'en globalité, humainement, professionnellement, ou du point de vue des valeurs, ils sont peut-être pas plus riches que nous, au final? Margot?
3: Oui, je rebondis sur ce que disait Kautar tout à l'heure par rapport à son expérience chez les habitants. Elle a dit une phrase qui est très vraie et que je répète en permanence à quiconque me parle de la pauvreté en Afrique, qui est que, en effet, c'est des gens, pour certains, qui n'ont rien et qui sont prêts à tout en donner. Donc oui, peut-être que quelque part, ils ont une richesse que nous, on n'a pas. Qui est détaché, on va dire, de la valeur de l'argent et de ce côté où il faut accumuler, il faut avoir du matériel, etc.
1: Accumuler pour soi, ils sont sûrement moins individualistes finalement.
3: Exactement, exactement. Ça c'est très vrai. Ils ont une cohésion et voilà, des manières de faire qui sont très très tournées vers les autres, vers le groupe, vers la communauté, et pas du tout individualiste comme on pourrait l'être, par exemple. Ouais.
1: Alors, est-ce que pour vous, finalement, le tourisme, ça peut être un levier pour réduire la pauvreté, Leïla?
4: Alors moi, je voulais rebondir sur avant. Je disais aussi cette phrase de « ils n'ont rien, mais ils donnent tout ». Et en fait, aujourd'hui, j'évite un peu trop de la dire parce qu'en fait, le « ils n'ont rien », on l'attribue toujours au côté argent et matériel. Et en fait, oui, on vit dans une société capitaliste et donc, voilà, ne rien et tout avoir, c'est toujours lié à l'argent et le matériel. Alors qu'en fait, moi, au fur et à mesure, je me rendais compte, je me disais « mais Non, pas rien. Parce qu'en fait, moi j'étais dans beaucoup, beaucoup de villages aussi, dormi chez des gens, etc. Et en fait, des fois, oui, ils manquent d'argent, ils manquent de moyens pour envoyer leurs enfants à l'école ou de bien les soigner. Mais après, des fois, on se dit, mais ils ont des champs où ils peuvent cultiver, manger mieux que nous, ils ont quand même de quoi se loger, ils ont. Pour eux, parfois l'accès à l'eau potable, mais ils ont tout dans le sens où, sur le côté, comme vous disiez, humain en fait et valeur. Des fois, nous, dans nos sociétés occidentales, on en oublie le côté, l'essentiel en fait, par exemple, de la simplicité, de l'importance en effet de la communauté, de la famille. Et comme disait Margot, c'est quelque chose qui est vraiment central en Afrique. Vraiment, tous les pays où j'ai été, c'est vraiment central le côté famille et communautaire. Et en fait, pour moi, du coup, déjà d'avoir tout ça, c'est déjà d'avoir beaucoup, en fait. Et du coup, en fait, ils nous le transmettent naturellement dans leur mode de vie, dans leur façon d'être, dans leur façon d'agir et de réagir. Mais après, c'est vrai que oui, sur le côté, en fait, pauvreté liée au manque de moyens financiers et autres, c'est vrai que, bon, vous parlez là du tourisme, est-ce que ça peut pallier en partie à ça? Je dirais que oui, quand même, il y a des pays où il y a le tourisme est très développé, comme en Tanzanie, comme au Sénégal, comme le Maroc, la Namibie, etc. En effet, le tourisme est parfois a une grosse part au niveau du PIB du pays et en effet permet de quand même développer les communautés. Mais après, attention. Au tourisme de masse versus un tourisme plus engagé et responsable, où des fois du coup ça a ses limites et du coup
2: Oui, ça va être la question d'après. Voyager en Afrique avec le voyage de masse, est-ce que c'est pas dangereux pour eux? Au contraire, eux qui peuvent parfois manquer d'eau, nous en tant qu'Européens on vient malheureusement leur prendre leur eau, leur nourriture à leur propre population auxquelles ils ont du mal à subvenir à tous les besoins. Est-ce que dans ce cas-là, voyager dans des pays en manque de ces choses-là, c'est quelque chose de positif ou de négatif, Kaoutar?
5: Alors, pour moi, il y a les deux. Ça peut être bénéfique, comme ça peut être aussi très compliqué. Alors moi, je parle même pas que en Afrique du Sud, parce que nous, on le vit en Tunisie surtout l'été. Nous, on est de Djerba, on est dans une petite île. Nous, l'été, on n'a pas d'eau pour se laver, on n'a pas d'électricité. On a beaucoup de coupures d'électricité parce que c'est les hôtels, c'est le côté touristique qui passe en priorité par rapport à la population. Et on en souffre aussi. On n'a pas de pâtes, on est limité à l'achat des pâtes, 2 paquets de pâtes par famille. On est limité pour le pain aussi. On a vraiment des quantités très, très restreintes. Et voilà, donc c'est vrai que le tourisme, ça apporte aussi beaucoup d'économies pour le pays. Voilà, du travail aussi, mais aussi ça peut être très compliqué sur d'autres choses en fait, parce qu'on n'est pas assez ravitaillé, puis on essaye de récupérer dans les pays voisins ou. Et puis les pays voisins, des fois, peuvent pas forcément fournir la Tunisie, puisqu'il faut qu'ils fournissent déjà leur population à eux-mêmes. Donc oui, ça peut être un point positif comme un point négatif pour moi.
2: Leïla, tu m'as avis ou un avis différent?
4: Oui, c'est à double tranchant. Sur un autre aspect aussi, par exemple, sur les communautés, parfois, certaines ethnies ou... Margot connaît, sur l'Est par exemple, les communautés Maasai, en effet, où beaucoup de touristes veulent aller rencontrer les communautés Maasai ou les communautés Himba en Namibie. Et ça a du bon et du moins bon, parce qu'en fait, ça vient aussi des fois rajouter de la pollution, par exemple, ça vient aussi un peu dénaturer aussi le côté authentique de ces ethnies, ça vient aussi, ça a aussi son revers du coup un peu plus destructeur et négatif, mais en même temps, en effet, ça apporte de l'emploi, ça apporte en effet une certaine économie locale. Donc,
2: Margot, toi du coup qui a peut-être vu ces tribus là que Leïla parlait.
3: Tout à fait. Oui, je rejoins ce que disaient les filles. En effet, le tourisme va apporter beaucoup, beaucoup d'emplois dans ces pays-là, aux communautés locales, etc. Et après, je pense que c'est à chacun et à chacune en tant que voyageur là-bas de faire preuve de bon sens et d'éviter au maximum si on sent que quelque chose est un petit peu louche et n'est pas forcément bon pour les locaux, pour la population, etc. Même si je sais pas, c'est quelque chose de d'instagrammable ou ce genre de choses, c'est à chacun d'avoir du bon sens et de se dire bon bah là je pense que c'est pas bien que je contribue à ça et de passer son chemin.
1: Alors pour clôturer un petit peu cette partie avant de parler de la diversité des paysages surtout et des cultures, est-ce qu'il y a des risques bien plus réels finalement que tous ces préjugés qu'on cite depuis tout à l'heure, insécurité, pauvreté ou autre en Afrique ? Leïla ?
4: Des risques bien plus réels autre que ce qu'on a cité. Ouais.
1: Non, il y en a pas ? Peut-être qu'il y en a pas. Hein.
3: Moi, je dirais que le risque, c'est qu'on vienne une fois et que la seule chose qu'on a envie de faire, c'est de dire tant d'années qu'on ne se voit.
1: Ça, c'est un risque comme Kaoutar, effectivement.
3: Après tout le monde, vous êtes piqué par l'Afrique.
1: On est piqué par l'Afrique et on y revient après, c'est ça ? On ne peut plus s'en passer. Exactement. C'est tellement un grand continent et plein de pays à visiter, effectivement. Oui, vas-y.
5: C'est la joie. Moi, j'ai eu la chance de faire la Cannes l'année dernière en Côte d'Ivoire. Et j'ai fréquenté les endroits où il y avait les locaux, ils dansaient, ils faisaient la fête, ils sont joyeux, ils sont... Voilà, quand on y va une fois, on a envie d'y aller plusieurs fois, on a envie de visiter ce continent qu'on a laissé de côté, parce qu'on parle souvent de pauvreté, et de peur, mais en fait, faut surmonter sa peur et faut y aller, faut vraiment, parce que...
1: Au-delà de tous les clichés, clairement, il faut vraiment y aller.
5: Une pépite.
4: C'est bien plus que ça, en fait. C'est ça, c'est qu'on se réduit à ces clichés, alors qu'en fait, l'Afrique, c'est bien plus que ça, surtout quand on va le découvrir par soi-même. En fait, on se rend compte que... Enfin, moi, beaucoup de voyageurs m'ont dit « Ah, mais en fait, c'est les fausses idées que j'avais, enfin, elles sont complètement déconstruites, en fait, après à ça. » Et en fait, ils reviennent. Mais donc, oui, il y a des réalités qu'il faut pas nier. Mais voilà, aujourd'hui, en 2025, c'est bien au-delà de ça, en fait, ce continent-là, quoi. Et il faut justement réussir à rendre un peu plus visible l'Afrique sur la scène internationale du tourisme, quoi.
1: Eh bien, merci. Vous êtes dans Faut qu'on en parle. On revient dans quelques secondes sur votre radio.
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2: Ça fait une demi-heure qu'on en parle et que vous nous donnez envie de voyager en Afrique. Mais du coup, quels sont les plus beaux pays africains pour vous, les plus visités et pourquoi ? S'il y avait un choix à faire, ce serait lequel, Kaoutar ?
1: Un seul, dur. Hein.
5: Alors, un seul, moi je dirais l'Ouganda, vraiment.
1: Ok, pourquoi ?
5: Moi, pour moi, c'est la perle de l'Afrique. Okay. Les paysages, les gens. Moi, j'ai eu la chance de faire toute l'Ouganda en stop. Où j'ai vraiment été carrément chez l'habitant. J'ai vraiment découvert l'Ouganda de fond en comble. Et vraiment, c'est un mélange de culture, de religion, de paysage, de bonté, de générosité, de... Voilà, on en prend plein de nature, on en prend plein le cœur, plein la face, plein de partout.
2: Voilà, Margot, le tien, ça serait quoi ? Qu'on rallonge la liste des destinations à faire.
3: Question très très dure à chaque fois, c'est très difficile d'y répondre. Un pays auquel on pense très peu et qu'on a même des fois du mal à situer sur la carte, c'est le Malawi. J'ai eu la chance de vivre pendant presque 3 mois au Malawi et l'expérience que j'ai vécue là-bas a été absolument incroyable. Le Malawi, on appelle ça « the warm heart of Africa », donc le cœur chaud de l'Afrique. Et c'est vrai que les habitants du Malawi sont le peuple le plus accueillant que j'ai jamais vu de ma vie. J'ai été reçue là-bas tout de suite. Je faisais partie de chez eux, quoi. J'étais vraiment au sein de leur communauté, etc. Et partout où j'allais, c'est des sourires, c'est des grands bonjours et comment ça va et qu'est-ce que tu fais, pourquoi tu voyages ici. Enfin, vraiment un peuple tellement tellement accueillant qui nous fait nous sentir bien. Nous fait aussi en tant que femme voyageuse solo nous faire sentir en sécurité. Et au-delà de ça, le Malawi regorge d'une richesse complètement insoupçonnée entre le lac, entre les safaris, entre la montagne, les cultures de thé, les cultures de café, les cultures de fruits, de légumes. Enfin, vraiment, c'est un pays qui mérite tellement, tellement, tellement d'être découvert et qui, du coup, pour le coup, est encore vraiment peu touristique et qui a toutes ses chances et je crois fort dans le Malawi pour le faire découvrir au plus grand nombre d'ici peu.
1: Faut pas que ça devienne du tourisme de masse, ouais. Tu vois.
3: Non, surtout pas, mais en plus de ça, le climat il est vraiment très agréable toute l'année. Il y a une saison des pluies qui est relativement légère et voilà, ni trop humide, ni trop sec. C'est le Malawi, quoi.
2: Leïla, le tien.
4: C'est marrant, parce que j'allais parler du Malawi aussi. J'en ai parlé hier.
1: Trop tard. Margot l'a pris. Mais tu peux la rejoindre.
4: Mais ce qu'elles disent les filles sur l'Ouganda et le Malawi, en fait, je pourrais l'attribuer à tellement d'autres pays, enfin à tous les pays que j'ai fait en fait. Même le nom qu'on donne au Malawi, pour moi, je pourrais le donner à bien d'autres où j'ai ressenti exactement ce qu'elles ont ressenti aussi. Et je n'arrive jamais à répondre à cette question. Si je devais en choisir un, vraiment, c'est...
1: C'est dur.
4: J'ai beaucoup de mal. Là, maintenant, il n'y en a pas forcément un qui me vient. Ou alors, si, je pourrais dire le Bénin, où je suis. Le Bénin aussi, qui est assez méconnu.
1: Finalement, tous, tu ne peux pas les sélectionner. Ils sont vraiment...
4: Mais pareil, le Bénin, qui est un tout petit pays, alors qui commence un peu plus à se faire connaître depuis un an, deux ans. Mais y a aussi beaucoup de préjugés sur ce pays, notamment sur le vaudou, qu'on diabolise beaucoup et qu'on attribue à la magie noire, alors que ce n'est pas ça du tout. Pareil, diversité de paysages, si bien la mer, les lagunes, les lacs, la montagne, une diversité au niveau de tradition et culture, une richesse culinaire et des gens vraiment adorables aussi. C'est difficile d'en choisir un. Souvent, quand on me dit lequel t'as préféré, je n'arrive jamais à répondre et je n'y réponds. Je ne pourrais jamais y répondre, en fait, à vrai dire.
1: Alors justement, pourquoi finalement l'Afrique, elle est souvent réduite à des images juste de safari et de savane, alors que finalement, on est en train d'en parler un petit peu, là, on dévoile, ces paysages sont extrêmement diversifiés. Quel est le paysage que vous avez préféré là-bas? Allez, Margot, vas-y, tu te lances un paysage comme ça. Qu'est-ce que tu es? Autre qu'un safari et une savane.

0: vraiment une fois encore, la Namibie n'est pas non plus que un désert. On a quelques parcs dans lesquels on peut voir des animaux à travers voilà un petit peu plus la brousse, on va dire. Mais que ce soit les dunes de sable, la côte, ou une fois encore même la capitale Windhoek, vraiment la Namibie, moi c'est ce qui m'a vraiment transportée. À chaque 10 kilomètres en voiture, je me rappelle faire « Oh, mais c'est magnifique, mais c'est pas possible, mais c'est trop beau !» Alors qu'on pourrait penser qu'un désert, c'est la même chose tout du monde, c'est-à-dire rien.
1: Ça te surprend, ça t'a surpris, c'est ça? Des paysages différents, d'un seul coup, hop, tu dis ça change de couleur, ouais. Un autre désert, et on s'en prend encore plein la vue.
0: Exactement, ouais.
1: Leïla, toi, ça serait quoi un paysage?
2: Encore piquer le pays, je voulais dire la même chose. Alors, parmi les paysages ouais, les plus beaux que j'ai vus, c'était la Namibie aussi. En effet, c'est moi aussi. Hein. J'étais tout le temps waouh, j'avais l'effet waouh tout le temps, du matin au soir, du nord au sud, de l'est en ouest. C'est assez incroyable. Oui, c'est vrai qu'on réduit souvent l'Afrique au safari, alors qu'en fait, qui n'est pas un paysage, hein, mais enfin, du coup, on en découvre les paysages à travers les safaris. Alors qu'en fait, il y a des pays, enfin, par exemple, le Cameroun aussi, il y a tellement, enfin, c'est tellement différent du nord au sud. En Afrique de l'Ouest aussi, il y a des paysages lunaires, enfin, incroyables. Si je devais en citer un, j'aurais peut-être pas cité il y a quelques années, c'est le Maroc. En fait, j'y vais depuis toute petite, hein, depuis que je suis née, chaque année. Et c'est seulement en 2021, quand j'ai entrepris mon tour d'Afrique, que j'ai vraiment découvert le Maroc toute seule en road trip du nord au sud, d'est en ouest. Et là, j'étais choquée. Je me suis dit, ah ouais, on a quand même des paysages comme ça. Donc, beaucoup de touristes, en effet. Hein, le Maroc est devenu première destination touristique en 2024. Mais les gens vont beaucoup dans les villes, vont beaucoup à Marrakech.
1: Oui, c'est ce que j'allais dire. C'est alors, ça, ils restent dans les clichés des villes voilà, marocaines, Marrakech.
2: Alors, toute la région de l'Atlas, donc, qui est la plus grande chaîne montagneuse de l'Afrique du Nord, qui va jusqu'en Tunisie, si je ne me trompe pas, enfin, elle traverse un peu l'Algérie jusqu'en Tunisie, c'est juste incroyable. Enfin, pareil, on traverse sur les, des fois, 50 kilomètres, on est d'un paysage qui a complètement changé. Dans une forêt de pins, par exemple, après, on va arriver à des montagnes rouges, après des montagnes plus dans les tons vert marron. Enfin, c'est ouais, j'avais été surprise de vraiment la grande diversité des paysages et pareil des fois de des paysages qui ressemblaient des fois à des canyons américains. Enfin, j'ai vécu aux États-Unis et du coup je revoyais des paysages. C'est pas pour rien aussi qu'il y ait des films là-bas au lieu qui sont tournés au Maroc. Mais voilà, du coup impressionné. Et puis bon, le désert, mais le désert en effet du Sahara, mais le désert rocheux aussi, il y a la montagne, la mer, et du coup, voilà, moi j'adore dans un même pays avoir cette diversité-là en termes de paysages et des paysages assez ouais, fabuleux. Quoi.
3: Kaoutar, ton paysage?
4: Alors mon paysage, moi, ça a été la Guinée-Conakry. Ça a été pendant mon voyage humanitaire, puisqu'on a fait, quand même toute la Guinée, donc... ce paysage, puis on passe de paysage à des souks avec plein de gens, de la population, et puis on traverse la Guinée. Moi perso, c'était magnifique. C'est magnifique. Bon après, c'est vrai que dans ces pays d'Afrique, on a souvent les yeux qui s'écarquillent et on voit de beaux paysages, la nature, c'est magnifique. Perso, en tout cas, moi, que ça soit en Tanzanie, que ça soit en Afrique, en Ouganda, en Éthiopie ou en Côte d'Ivoire, moi, perso, j'ai l'Afrique.
1: C'est difficile de sélectionner, quoi. J'en ai eu plein les yeux.
4: C'est vrai que le Maghreb, je rejoins Leïla, c'est vrai que le Maroc, j'adore, puisque moi, j'ai eu la chance de faire un voyage humanitaire au Maroc, donc j'ai fait tous ces pays, tous ces villages où on voit pas mal. C'est vrai qu'il y a le décor change à chaque fois, mais c'est vrai que ça rejoint un peu l'Algérie aussi. J'ai eu la chance de visiter l'Algérie et la Tunisie, mais c'est vrai qu'en Afrique, en Afrique du Sud, ça a une autre richesse et ça a un autre... on voit les choses différemment, parce que c'est vrai que l'Afrique du Nord, ça se rapproche à l'Europe, un peu le Maroc, l'Espagne, c'est un peu, voilà...
1: Mais finalement, c'est le côté un peu riche de l'Afrique, finalement.
4: Voilà, tout à fait. On a ce confort dans l'Afrique du Nord, on a ce confort qu'on peut trouver en Espagne, au Portugal, en Italie ou autre. Mais c'est vrai que en Afrique du Sud, on peut dormir dans des cases, on peut dormir

0: Non, voilà, on a différentes solutions et différents décors, différents.
1: Léla?
2: Ah, Margot voulait jouer.
3: Je rebondissais juste, ouais, en effet. Après, oui, en Afrique subsaharienne, c'est vrai que tout de suite, dès qu'on va. C'est vrai que dans l'Afrique du Nord, on ne parle pas forcément de brousse. Et c'est vrai qu'en Afrique subsaharienne, que ce soit à l'est, vers le sud ou en Afrique centrale ou autre, c'est vrai que dès qu'on va. Hors des sentiers battus, dans la brousse, et que ce soit en saison des pluies, où c'est très vert, que même en saison sèche, où du coup, la végétation est des fois, c'est vrai, très, très sèche. Mais ça donne un certain charme, et c'est vrai qu'après, quand on découvre aussi les habitations, des fois la terre rouge, moi j'adore les pays où il y a cette terre ocre, cette terre rouge, marcher sur cette terre rouge, j'adore ça, et on le retrouve dans beaucoup de pays du continent, où dès que ça devient un peu aussi montagneux, etc., c'est vrai que ouais, on est très vite transporté dans un autre monde, et ça ajoute à ça, voilà, les gens, des fois leur façon de s'habiller, les traditions, leur habitation, les couleurs, c'est très coloré l'Afrique, enfin, on en prend plein les yeux à ce niveau-là, que ce soit les couleurs des paysages, mais les couleurs aussi de leur façon de s'habiller, dans ce qu'on mange, donc voilà, mais je laisse la parole à Margot qui voulait rajouter quelque chose.
4: Je voulais juste casser un petit peu les clichés par rapport au safari qui, pour rappel, est une activité et non pas un paysage. Et moi qui ai la chance du coup de faire des safaris dans tous les pays où que j'ai pu visiter, ce que j'aime à dire, c'est que aucun safari ne se ressemble. C'est-à-dire que vous soyez en Namibie ou en Afrique du Sud ou en Tanzanie, au Kenya, peu importe. À partir du moment où vous allez faire l'activité safari, vous ne verrez jamais les mêmes paysages. Même les animaux sont différents. En Namibie, les éléphants vont être gris. Au Kenya, ils vont être rouges, justement, de par cette terre que tu décrivais, Layla. Et aucun paysage ne se ressemble lorsqu'on décide de partir dans la savane pour faire le safari. Ouais.
2: On a parlé nature. Côté plage, pour ceux qui aiment l'eau ou cascade, qu'est-ce qu'il y a à faire en Afrique?
3: Alors,
1: tout encore.
3: Pour ceux qui veulent des plages paradisiaques avec l'eau turquoise, etc., il n'y a pas que Zanzibar. Même si Zanzibar, moi, je partais avec beaucoup d'a priori à cause du tourisme de masse, et j'y ai passé la première fois, parce que j'y suis allée l'année d'après, 3 mois, mais vraiment en mode vie locale. J'étais chez des familles, enfin vraiment vie locale, et en effet, ils ont des belles plages. Mais alors, il y a un autre pays pas très loin où j'y ai passé 2 mois et demi en 2023 et 5 mois l'année dernière, c'est les îles Comores. Enfin bon, tout ce qui est l'océan Indien, en fait, en effet, il y a des plages incroyables. Au Mozambique, voilà, beaucoup de gens vont par exemple pour leur lune de miel. Il n'y a pas que voilà les Seychelles par exemple, mais le Mozambique a des super belles plages et désertes. Moi, je me suis retrouvée dans un village. Alors, en effet, il fallait faire 1 heure de 4x4 sur du sable pour y arriver. Et j'étais seule, enfin, avec quelques personnes du village, mais j'étais vraiment la seule étrangère. Enfin, c'était juste magique. Donc, ouais, au niveau océan Indien, il y a des super, super belles plages. Mais après, côté ouest aussi, si on va au Cap-Vert, si on va à Sao Tomé-et-Principe, près du Gabon, il y a des super belles plages aussi. Je veux dire, au Sénégal, etc. Mais c'est vrai que pour ceux qui recherchent le côté sable blanc, eau turquoise, etc., bon, c'est plutôt du côté est, avec l'océan Indien. Et voilà, et donc en Tanzanie, Kenya, il y a des super belles plages. Donc voilà. Et les îles Comores, qui pour moi, du coup, restent, sont pas très touristiques, mais qui ont des sables, voilà, avec le sable blanc, la roche noire et l'eau turquoise. Enfin, c'est juste magique, quoi.
2: Margot.
4: En effet, je rejoins Layla du coup sur le Mozambique. C'est vrai que le Mozambique, où justement, qui est encore un pays où il n'y a pas tant de tourisme que ça, on peut se retrouver sur des plages absolument paradisiaques, à perte de vue, avec les cocotiers, avec le sable blanc, l'océan Indien qui est entre 26 et 28 degrés toute l'année. Et ce que j'aime aussi au Mozambique, c'est qu'il y a des spots de plongée absolument magnifiques pour ceux qui aiment la plongée, où vous avez la possibilité de voir les baleines pendant la saison des baleines, de voir des raies, de voir des requins, etc., ce qui est vraiment sympa. Mais si vous ne faites pas de plongée, vous pouvez aussi tout simplement prendre votre masque et votre tuba et aller voir les poissons. Et c'est vrai que les plages au Mozambique sont absolument, absolument paradisiaques. Ouais.
2: Et au tard.
0: Moi, j'ai fait Zanzibar, j'ai adoré.
1: Des plages bon, magnifiques.
0: Ça, ouais. Voilà, magnifique, juste incroyable. Après, j'ai fait la Côte d'Ivoire aussi, j'ai bien aimé. Mais j'ai pas eu la chance de trop me baigner en Afrique, en dehors de la Côte d'Ivoire et Zanzibar. Peut-être un petit peu en Guinée. Et puis bah, après, voilà, hein, moi, nous, Djerba, c'est une île, donc on a des belles plages déjà.
2: Et du point de vue culture, tout à l'heure, je crois que c'est Leïla qui parlait des habits, etc. Qu'est-ce qu'il y a de beau à découvrir? On parle souvent des marchés.
0: Faut oser la couleur. Moi, personnellement, j'aime beaucoup les tenues africaines. Moi, la couleur, c'est moi. Je sais que, d'ailleurs, quand j'ai été à Zanzibar, je me suis fait deux tenues. Quand je suis partie en Guinée, il y a vraiment de la couleur. C'est vraiment, les tenues sont très jolies. Les gens sont à l'écoute aussi. Quand on a envie de faire une tenue, le lendemain, elle est prête. Donc, c'est très rapide.
1: Oui.
0: Ah oui, oui.
1: Ils ont le temps, ils prennent le temps de le faire.
0: Voilà. Bien, mais ça. Bien, ils prennent les mesures et si ça ne va pas...
1: c'est tout sur mesure comme ça, au moins c'est...
0: Voilà. Ouais.
1: Et du côté finalement de la cuisine, est-ce qu'il y a des super endroits, des plats incontournables, magiques, voilà, qu'est-ce qui vous marque, qu'est-ce qui pourrait donner l'eau à la bouche à nos auditeurs pour aller découvrir ça en Afrique? Margot, tu as une idée comme ça, ou Leïla?
4: Leïla avait...
3: Ouais, je voulais rebondir sur ce que disait Kautar sur les vêtements, parce que souvent, par exemple, l'Afrique, on approprie beaucoup le tissu wax, ce qu'on appelle le tissu wax, qui est effectivement un peu présent partout en Afrique et qui, son origine d'ailleurs, n'est pas africaine, mais qui fait vraiment partie de la culture, par exemple, dans des cérémonies de décès, de naissance, de mariage. Ces tissus-là avec certains symboles qui veulent dire quelque chose, ils ont des noms qui signifient quelque chose. Vraiment, ces tissus prennent vraiment part dans la vie quotidienne et la vie culturelle dans beaucoup, beaucoup de pays. Mais voilà, il y a une si grande diversité parce que, en effet, il y a ce tissu-là qui existe depuis très, très longtemps. Mais moi, j'adore les tissus traditionnels, notamment les tissus tissés. Voilà, il y a le bogola en Mali, il y a le faso d'agneau au Burkina, il y a le kente au Ghana, il y a le kanvo au Bénin ou l'indigo, qui est aussi une technique de tissu qui est dans plusieurs pays. Il y a le batik. Enfin, il y a voilà, vraiment pléthore de tissus traditionnels qui existent, même aux Comores ou Zanzibar qu'on a quitté tout à l'heure, qu'on a cité. Ils ont aussi leur propre tissu. Et toujours, voilà, c'est très coloré. Moi, j'adore voir ces habits, ces tissus sur les femmes. C'est vrai qu'il y a des pays, par exemple, moi, j'avais été surprise en Zambie, par exemple, l'Afrique australe, les gens sont habillés plus, on va dire, en vêtements classiques comme nous, alors qu'il y a d'autres pays, par exemple au Bénin, où les gens, aussi bien hommes que femmes, sont habillés vraiment en pagne. Les hommes sont beaucoup habillés en tunique, pantalon qui sont faits en pagne. Les femmes aussi qui le mettent autour de la taille, avec le haut, ça s'appelle bomba. Enfin, voilà, il y a des pays où vraiment c'est très très très coloré de par justement ces habits-là. Et dans d'autres, j'ai moins retrouvé ça, comme par exemple en Zambie ou en Namibie. Mais voilà. Et sur l'aspect culinaire. J'ai pas de plat. Alors si, moi j'ai adoré.
1: Déjà,
3: la nourriture.
1: Déjà, tu nous as cité une variété de vêtements innombrables par rapport à ce que finalement on peut trouver en Europe, dans les pays, on va dire, occidentaux. Voilà. Donc on se rend compte qu'en Afrique, il y a une richesse vestimentaire qui est incroyable. Donc la richesse culinaire, c'est la même.
3: Oui, au niveau des tissus, et là j'en ai cité qu'une petite partie.
1: C'est fou,
3: et certains même sont vraiment pas connus. Il y a un tissu aussi en Côte d'Ivoire tissé, parce que aussi c'est pas des fois des tissus qui sont dans les habitudes vestimentaires de toute la population, qu'on va retrouver des fois que dans une petite région. Mais il y a une grande grande diversité au niveau de cet artisanat là et après sur le culinaire, bon, pareil, hein, c'est très diversifié. Je sais que, par exemple, au Cameroun, on dit que c'est on l'appelle, je crois, la petite Afrique, parce que justement, elle regroupe plein de spécialités culinaires. Mais après, par exemple, il y a des plats qui vont être communs un peu aussi bien en Afrique de l'Ouest, Afrique de l'Est, Afrique australe, notamment des pâtes blanches qu'on va faire à base de farine de mil, de farine de manioc, de farine de maïs, de farine de blé. Donc elles ont toutes un aspect un peu blanc, ou des fois qui tirent un peu plus vers le jaune ou marron si c'est cuit dans une sauce. Et mais elles vont toutes avoir des fois une texture différente. Par exemple, l'ougali qu'on trouve plus en Afrique australe, Afrique de l'Est, va ressembler à une pâte qu'on va retrouver en Afrique de l'Ouest, comme le foutou ou d'autres, elles ont d'autres noms, mais la texture n'est pas la même. La farine, peut-être en Afrique de l'Est, ils vont plus utiliser une farine de maïs, alors qu'en Afrique de l'Ouest, ils vont souvent utiliser, comme au Bénin, de la farine de manioc ou d'igname. Et donc, du coup, voilà, donc ce qui fait aussi cette diversité-là, en fait, on se dit, ah, c'est la même chose, alors qu'en fait, non, c'est pas cuisiné pareil, c'est pas fait avec la même farine, c'est pas cuisiné avec les mêmes sauces, la texture n'est pas la même, etc. Mais voilà, après, il y a des pays où le riz va prédominer, par exemple, contrairement à d'autres pays. Donc, moi, par exemple, à Zanzibar, les Comores, donc, la culture et beaucoup de traditions, ils ont beaucoup de traditions en commun, et notamment la nourriture, avec beaucoup d'influence indienne et arabe, de par l'histoire. Et du coup, voilà, moi j'ai adoré la nourriture aux îles Comores et à Zanzibar, par exemple.
2: Et chez l'habitant Kaoutar, on mange bien ?
0: Alors, on mange bien et on mange beaucoup de bananes. Alors, le matoké, qui est le plat traditionnel de l'Ouganda, et du coup, ça se fait avec des bananes plantain et les différentes sauces. Alors, on peut trouver des sauces vertes comme on peut trouver des sauces rouges. Et franchement, oui, ça cale bien en tout cas. On est calé.
1: Ça donne envie, dis donc, tout ça. Hein.
0: Oui, c'est très bon, hein, c'est vraiment très bon. C'est vraiment très bon. C'est vrai que l'aspect, quand on voit au début, on se dit, oh, ça peut paraître bizarre, mais franchement, le goût est succulent et c'est très, très bon, vraiment.
4: Moi, j'ajouterais, je pense, les fruits, tous les fruits exotiques, justement, au bord de l'océan Indien, qu'on n'a pas chez nous ou qu'on va avoir, mais hors de prix et franchement pas goûtu. C'est vrai que c'est des pays où il fait relativement chaud et à pouvoir apprécier un bon vol de fruits cultivés au sein même du pays. Je pense aux mangues, je pense aux ananas, je pense justement à ces petites bananes chinoises, etc. Et d'autres diversités de fruits exotiques qu'on n'a pas chez nous, qui vraiment, vraiment nous régalent. Et le poisson aussi. Le poisson au bord de l'océan Indien et tout ce qui va être crustacé sont absolument, absolument délicieux. Et voilà.
2: Et si vous deviez citer une fête, une tradition, une cérémonie ou même un rite que vous avez découvert là-bas en Afrique, ce serait lequel ? Leïla, vu que j'ai compris que t'aimais bien les choix.
3: Non, alors, moi, c'est dans mon voyage, ce que j'aime le plus, c'est donc être avec la population locale et notamment découvrir leurs traditions. Et donc, dès qu'il y a des célébrations, quelles qu'elles soient, j'aime trop être là.
1: Ouais, tu veux en savoir plus pourquoi, comment ça se déroule
3: Ouais, à chaque fois, je rencontre des gens, je me dis, je leur dis, oui, si, enfin voilà, que ce soit une cérémonie pour une naissance. J'ai déjà, par exemple, en Zambie aussi, assisté à une cérémonie pour un décès. Chez nous, c'est vrai que c'est quelque chose de triste, par exemple. Alors, c'est triste aussi ici, mais je veux dire, la cérémonie, elle est joyeuse, il y a de la musique, les gens dansent toute la nuit, il y a tout un rituel de danse et de chant. Et j'étais transportée quoi autour du feu, etc. Après, j'avais pendant mon long voyage, je voulais dans chaque pays assister à au moins un mariage, parce que le mariage c'est un condensé en fait de la culture aussi bien. Vous découvrez du coup le côté les plats, les tenues, les musiques, les danses, les rituels aussi autour de ce mariage, etc. Donc en fait, c'est en un lieu, en un événement, vous découvrez plusieurs pans de la culture du pays. Donc j'ai pas pu le faire dans chaque pays, mais j'en ai fait pas mal. Et notamment là où ça m'a marqué, c'était aux îles Comores, parce que j'en ai fait énormément, parce que j'y étais les deux fois pendant la période de juillet, juillet-août, où c'est là où il y a surtout le plus grand nombre de mariages dans l'année, parce qu'il y a toute la diaspora qui rentre aussi. Et leur mariage dure 7 jours minimum. C'est un marathon, on appelle ça même eux. Ils disent c'est les marathons du mariage, parce qu'on en quitte un, juste après on va dans un autre, etc. Donc voilà, moi j'ai adoré tous ces mariages traditionnels, en fait, où on découvre vraiment la musique, les tenues, c'est joyeux, il y a tout un cérémoniel aussi.
1: Il y a un concentré de la culture du pays, quoi, dans les mariages, d'après ce que tu dis.
3: Et dans un même pays, en fonction de l'ethnie, par exemple le Mali où j'ai vécu, il y a certaines ethnies ou communautés où il y a tout un cérémoniel, par exemple où la femme, elle arrive la tête couverte, on lui nettoie les avant-bras, les pieds, etc., avant de la donner, on va dire, à son mari. Et puis après, où les cousines, les amies, les sœurs de la mariée négocient avec la famille du mari pour la dot. Ou alors, des fois, c'est les deux familles face à face et c'est les oncles qui... Enfin, voilà, il y a tout un processus comme ça qui est un mélange aussi de voilà, qui se fait dans la joie, qui se fait dans la bonne humeur et qui sont incroyables à découvrir quoi. Donc vraiment moi ouais les mariages j'ai adoré, mais j'ai pu assister comme je disais à la cérémonie de décès ou pour la naissance d'un enfant au Sénégal dans le Sénégal oriental dans le sud-est et à chaque fois ouais c'est toujours impressionnant de découvrir du coup leur tradition et rituel quoi.
2: Margot, une fête, rite, quelque chose à découvrir là-bas?
4: Alors, j'ai pas eu la chance, comme Leïla, de voir des mariages. Ce qui me vient là comme ça, c'était Pâques, quand j'étais au Malawi. Donc, en effet, c'est une fête très, très importante pour eux. Donc, pendant plusieurs jours, tout le monde va être dehors, tout le monde va chanter. Que ce soit les femmes, les hommes, les enfants, ils sont tous habillés pareil, alors avec des couleurs et des motifs différents en fonction des différents villages. Mais vraiment, c'est du chant, c'est de la danse. Et au-delà d'une fête ou d'une cérémonie en particulier, je dirais que si vous aimez la musique et que vous aimez la danse, vraiment, l'Afrique, vous serez servie parce que c'est toujours des chants très joyeux, des danses où ça bouge beaucoup, etc. Où ça nous donne envie de bouger aussi, même si on ne sait pas quoi faire de nos pieds, nos mains et tout ça. Donc vraiment, l'Afrique, c'est la musique. Néanmoins, il y a une cérémonie à laquelle j'aimerais beaucoup assister, qui est au mois d'octobre au Rwanda. Alors, j'ai la chance d'aller au Rwanda en avril, mais donc pas en octobre, qui est une cérémonie qui va réunir énormément de personnes, voire même des fois des célébrités un petit peu du monde entier, pour donner des prénoms aux nouveaux bébés gorilles qui sont nés pendant l'année. Et apparemment, c'est vraiment quelque chose à faire une fois dans sa vie. Donc, souvent, c'est fin septembre, début octobre. Mais voilà, ça, c'est une cérémonie à laquelle j'aimerais beaucoup assister.
2: Leïla?
3: Ouais, je voulais rebondir dans le cadre aussi de voyages, enfin de tout, pour les voyageurs qui souhaitent découvrir l'Afrique. Il y en a beaucoup aussi qui veulent ou on peut recommander en fait aussi de se caler son voyage par rapport justement à des grandes cérémonies comme ça du pays. Je pense à l'Eswatini par exemple où j'ai été fin août, début septembre. Il y a aussi une grande cérémonie qui a lieu avec le roi et toutes les jeunes filles et vierges du pays. Enfin voilà. Et ça attire aussi des touristes parce que c'est des grands événements en fait. Presque nationaux en fait et je trouve ça super. Ou comme par exemple ici au Bénin, le mois dernier il y a eu la fête, tous les 10 janvier il y a la fête du Vaudou, et donc là depuis 2 ans il y a les Vaudoun Days qui est du coup un format sur 3 jours et qui attire des millions de visiteurs des 4 coins du monde. Donc ces fameux Vaudoun Days existent depuis 2 ans ou 3 ans et voilà, et du coup c'est incroyable de découvrir vraiment, qu'est-ce que c'est la culture, la spiritualité vaudou. On découvre du coup des cérémonies, des danses, des chants, etc. Et donc beaucoup de voyageurs aussi, pour ceux qui sont férus vraiment de découvrir la culture et les traditions, peuvent aussi organiser leur voyage en fonction de ces grandes cérémonies. Et sur, tu parles de la fête de Pâques, c'est pareil, je ne suis pas... de confession chrétienne, mais j'avais un rituel, c'est que dans chaque pays, j'adorais aller voir des messes. Et en fait, voilà, ça n'a rien à voir avec les messes qu'on peut connaître en France, à part peut-être des messes catholiques, oui, qui vont ressembler un peu plus, mais sinon, il y a plein de branches de christianisme qui existent en Afrique. Et moi, je l'ai fait dans tous les pays où j'ai été, et à chaque fois, j'étais impressionnée, ouais, et notamment, c'est à chaque fois, comme elle le disait Margot, très joyeux, c'est toujours dans les chants, la danse, etc., et on a envie de prendre part à ça. Et donc voilà, donc pour des voyageurs qui aimeraient aller en Afrique, n'hésitez pas, que vous soyez chrétien ou pas chrétien, en fait, à assister, en fait, des fois, c'est pas dans des églises conventionnelles comme nous, on pense, des fois, c'est juste une petite maison, petite case en terre, comme j'ai pu faire par exemple en Namibie, et où on nous a fait danser autour, on nous a fait danser à l'intérieur, etc. Donc voilà, ça peut être aussi un aspect de découverte culturelle possible, en fait, ce genre de cérémonie liée aussi à la religion, quoi. Et en fait, ils sont hyper... en fait, vous soyez musulmans, athées, bouddhistes, chrétiens, en fait, ils s'en foutent, en fait, parce qu'il y a vraiment une grande... ici, on en parle beaucoup au Bénin, par exemple, du syncrétisme religieux. Et en fait, peu importe d'où vous venez, de quelle couleur vous êtes, de quelle religion vous êtes, ils vous accueillent vraiment dans leur église ou dans n'importe quelle cérémonie qu'ils ont, quoi. Et c'est ça qui est incroyable, quoi.
1: Quelle pourrait être, par exemple, une rencontre les plus marquantes qu'on peut avoir faite en Afrique, Kaoutar? Si t'as une rencontre qui t'a vraiment le plus marqué?
0: Alors, moi, ça a été avec un des chauffeurs qui nous a pris en stop. Et bah du coup moi mon anglais c'était pas trop ça et ma fille boudait parce qu'elle était pas très contente, donc elle a pas voulu lui parler. Donc moi j'ai été le voir et je lui dis the French TV show it's a rice please my boyfriend. Et ma fille elle me regarde comme ça, elle me dit non mais t'es sérieuse hein? My boyfriend. J'ai dit écoute-moi bien, my boyfriend, my husband, my friend. Il a dit oui. On est monté, on nous a fait faire 280 kilomètres jusqu'à la destination. Et après, donc on a fait le jeu. Et en sortant, donc on était lessivés et moi ma valise complètement bousillée. Et le caméraman me regarde comme ça et me dit mais Kaoutar c'est pas Fred. Et je le voyais en train de m'attendre avec son carnet dans les mains,
1: non.
0: Son stylo.
1: Le gars,
0: il m'attendait que je lui donne son numéro de téléphone. Et jusqu'à aujourd'hui, il m'envoie des messages mais régulièrement pour prendre de mes nouvelles. Je trouve ça vraiment incroyable.
1: Ah, il fallait pas l'appeler boyfriend, hein. C'est bon. Excellent.
0: C'est drôle.
1: Margot.
0: Je crois que ouais. ça m'a marqué, ça me marquera à vie, quoi.
1: Ouais,
2: ça arrive pas tous les jours. C'est une belle
1: anecdote. C'est les coulisses de Pékin Express, là, que tu nous cites. Mais ouais, mais le gars, il te lâche pas encore. Non, mais c'est énorme.
0: Oui. Alors, aujourd'hui, on a des messages.
1: C'est
0: des
1: excellent.
0: Des cœurs aussi.
1: Ben, il pense à toi, hein, tu vois.
0: Voilà, exactement.
1: Margot, toi, une belle rencontre marquante.
4: Oui, bah, écoutez, c'est vrai que. C'est dur de choisir aussi parce que pour moi chaque rencontre avec les locaux etc c'est tellement source d'émotion, c'est tellement source de partage, c'est très très riche en tout ça, en émotions fortes. Donc j'ai pas envie de choisir une rencontre en particulier. Néanmoins, si je pouvais m'adresser à une partie de votre audience un peu plus jeune, un peu plus voyageuse, backpackeuse, pour avoir voyagé seule, donc en sac à dos en Afrique pendant un an et demi, sachez qu'il y a beaucoup beaucoup beaucoup de voyageurs solo en Afrique et que bah après c'est je pense que c'est valable dans n'importe quel pays, mais que chaque rencontre avec ces voyageurs du monde entier etc font vraiment des instants magiques, des instants privilégiés qui font que bah en fait on se sent moins seul, on n'est jamais vraiment seul quand on voyage solo. Donc plutôt que de choisir une rencontre vraiment avec en particulier avec des locaux qui m'ont toutes vraiment marqué, je dirais que il y a une communauté de backpackers en Afrique, dans cette région-là de l'Afrique, de voyageurs solo, et que voilà, si vous décidez de prendre votre sac à dos et d'aller voyager dans cette région-là du monde, vous ne serez jamais seul et qu'il n'y a pas que l'Asie et qu'il n'y a pas que l'Amérique du Sud pour voyager en sac à dos.
2: Leïla?
3: Ouais, je rejoins ce que dit Marco. C'est vrai que moi aussi, du coup, je suis une voyageuse solo en sac à dos. Et en fait, on est seul, mais on n'est jamais seul. Parce que des rencontres, on en fait tout le temps. Et d'ailleurs, à travers les réseaux, on me dit souvent « Mais comment tu fais autant de rencontres ?» Parce que j'aime bien raconter des histoires et donc j'aime bien raconter mes anecdotes de rencontres. Et je dis « Mais en fait, c'est tout le temps et partout. » Quand vous êtes dans un transport en commun, quand vous êtes dehors, moi j'adore m'arrêter, je vois une femme faire quelque chose de ses mains dans la rue, je m'arrête, je m'assois à côté d'elle, etc. Les rencontres, elles sont si faciles partout en Afrique et tellement fluides, naturelles, bienveillantes, respectueuses que franchement c'est juste magique. Et moi c'est ce qui rend mon voyage vraiment fabuleux et magique. Mais en effet, je pourrais pas citer une rencontre parce qu'on a des centaines et des centaines, mais voilà, j'ai là en tête comme ça une dame, une maman en Eswatini qui a pleuré, qui m'a dit ma fille, ben voilà, je veux pas raconter toute l'histoire, pas prendre du temps, mais ou à Zanzibar, en fait, un boutiquier avec qui je parle et qui m'invite le soir même pour rompre le jeûne du Ramadan chez eux. Et en fait, bah, depuis, il m'invitait quand je voulais tous les soirs. Et l'année d'après, quand j'y suis retournée, dès que j'étais à Stone Town, il m'a dit tu vas pas à l'hôtel, tu viens à la maison. Et donc à chaque fois que j'y vais, c'est chez eux que je reste, et voilà. Et c'est parti d'une rencontre où j'achète un pot de yaourt dans sa boutique, quoi. Donc chose qu'on verrait pas
1: ah non on verrait pas ça chez nous, hein.
3: on verrait pas. Et voilà, et ça, c'est tellement, enfin, ça m'est arrivé plusieurs fois ce genre de situation. Et du coup, voilà, c'est des personnes comme Kauta qui, on s'est écrit tout le temps. Il y a même une famille qui a appelé leur bébé, leur tête dernière, Leïla. Et voilà, en hommage à moi et à notre rencontre. Et c'est des personnes que je continue de voir quand si j'y vais et avec qui on s'écrit. Et du coup, voilà, juste incroyable, quoi.
2: Comment on fait du coup si on veut découvrir l'Afrique autrement, pas l'Afrique touristique, on prend son sac à dos, son courage et on y va, Margot?
4: Ah bah je sais pas, parce que tout le monde n'a pas la chance comme Laïla et moi avons pu l'avoir d'avoir beaucoup de temps devant soi. C'est vrai que moi j'ai beaucoup apprécié la chance que j'ai eue de me dire bon bah tel pays, j'ai pas simplement 2 semaines pour le visiter, je vais avoir 1 mois, voire 2 mois, voire 3 mois en fonction du visa. C'est sûr que quand on a le temps, quand on a envie de vraiment découvrir chaque pays et de voyager autrement, on va pouvoir prendre les transports en commun plutôt que l'avion. Moi je dis toujours l'Afrique ça se visite par la route et non pas avec des avions. Prendre le temps de manger dans les petits restaurants locaux et pas les grosses chaînes plus internationales. Après, pour quelqu'un qui aimerait visiter l'Afrique et qui n'a pas autant de temps que ce que j'ai pu avoir, c'est vrai que je pense qu'il faut bien se renseigner avant, il faut bien s'entourer et puis faire marcher l'économie locale au maximum. Je pense ces petites boutiques dont Leïla parle, je pense à ces restaurants locaux dont on a toutes les trois parlé, qui peut-être payent pas mine mais qui en fait vont vous transporter gustativement parlant, et puis essayer au maximum de prendre le temps et d'apprécier, de pas être dans la précipitation de il faut à tout prix qu'on visite ça. Je trouve que des fois ça vaut le coup de faire l'impasse sur certaines activités qui pour le coup peuvent être très très touristiques pour se recentrer sur des petits des choses moins connues et qui en fait valent vraiment vraiment le détour.
1: Alors toi, Kautar, visiter l'Afrique autrement, c'est l'inviter chez l'habitant, je suppose.
0: Exactement. Mais depuis, moi, je le fais régulièrement, même avec mes enfants. Moi, je pense qu'on peut s'octroyer de belles vacances tout en consacrant 1 ou 2 jours à faire des visites d'école, des visites de village, essayer d'apporter le peu qu'on peut. Moi, je sais que quand je voyage, souvent, on a le droit à beaucoup de bagages. Donc, je limite un peu mes bagages et puis j'essaye de prendre des choses à distribuer là-bas. Puis voilà, de pouvoir aller directement discuter avec les gens, que ça soit au bord de la mer, que ça soit dans le village, quand on va dans un souk, de pas avoir peur en fait, parce que c'est nous qui créons cette peur en se limitant, en se disant non mais peut-être si, peut-être ça, mais non en fait, faut affronter sa peur et aller vers eux. Et puis au contraire, moi je trouve que ça change beaucoup. Moi, ça m'a changé, en tout cas, sur beaucoup de choses. Quand je suis revenue, on se plaint moins. Mais pareil pour mes enfants, on se plaint moins. On se contente du peu qu'on a. On remercie Dieu de la chance qu'on a, surtout aussi de pouvoir être en bonne santé, de pouvoir manger à notre faim, de pouvoir avoir un toit, de pouvoir se chauffer, de se laver. Voilà, il y a beaucoup de choses. Moi, je trouve que ce continent permet aux gens de voir la vie autrement.
1: Leïla, pour clôturer cette partie, après on passera dans notre seconde partie d'émission sur comment on va bien préparer un voyage en Afrique. Alors Leïla, ton avis sur ça?
3: Ouais, je rejoins complètement ce que dit Kautar, hein. C'est complètement ça. Après oui, comme disaient les filles, on peut, c'est vrai, quand on voyage sur une longue durée, en effet, on peut vraiment s'immerger, prendre le temps de rencontrer, etc. Mais même sur 2 semaines de vacances, en fait, c'est ce que nous veut faire de notre voyage, en fait. C'est dans les transports en commun, c'est comme elle dit, sur la plage, c'est dans la rue, c'est chez le boutiquier du coin, et les gens, en fait, viennent facilement vers nous. Mais c'est vrai qu'en France, on est beaucoup dans la peur, on parle pas aux gens, même quand quelqu'un nous demande l'heure, on a l'impression que je sais pas ce qu'on demande. Et c'est vrai que moi, chaque fois que je suis rentrée en France, en fait, j'ai eu ces automatismes que j'avais en Afrique de dire bonjour tout le temps. Ici, c'est bonjour, comment ça va, tout le temps, entre inconnus, pas inconnus, enfin, tout le temps. Et du coup, je l'ai fait automatiquement, naturellement en France. Et même une fois, il y avait une vendeuse, elle m'a dit mais on se connaît. J'ai dit non, parce que je lui demandais comment ça allait. Et voilà, et même
1: le pendant réflexe. Les confinements.
3: Même pendant les confinements, quand je suis rentrée du Mali, bah, ça a été dur pour moi. Et donc, j'habitais après dans un petit village. Et voilà. Et en fait, j'allais me balader. On avait que ça à faire. Et du coup, je parlais aux gens dans la rue. Je parlais à mes voisins. Et je dis, on se connaît même pas entre voisins, en fait. Donc, être en Afrique, c'est vraiment, on se connaît tous, quoi. Dans le village, tout le monde se connaît. Les gens se parlent. Les gens se parlent. Et chose qu'on ne fait pas, enfin, qui se perd en fait chez nous en France par exemple. Et donc voilà, donc quand de voyager hors des sentiers battus, comme le dit Margot, c'est aussi ben voilà, de pouvoir bien préparer son voyage ou d'avoir des contacts pour justement après faciliter. Et parfois c'est un guide à qui on va faire appel qui va lui, à travers ce guide-là, il va nous permettre de rencontrer peut-être sa famille ou des gens dans le village, etc. Donc il y a plein de moyens de partir à la rencontre d'eux et de voyager un peu hors des sentiers battus.
1: Eh bien justement, tout ça c'est une superbe introduction. On se retrouve dans quelques secondes sur votre radio pour la seconde partie de notre émission où vous parlez des conseils et l'inspiration pour un voyage réussi en Afrique.
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2: Comment bien préparer son voyage sur ce vaste continent? Les questions autour des voyages humanitaires, c'est toutes les réponses qu'on va vous apporter tout de suite dans Faut qu'on en parle.
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2: Luc, justement, est-ce que tu peux nous parler des voyages humanitaires en Afrique?
1: Le voyage humanitaire en Afrique suscite un intérêt croissant. 4270 personnes ont effectué une mission de volontariat international en 2022. C'est une augmentation de 26% par rapport à l'année précédente. L'Afrique demeure la première destination des volontaires français, avec des pays comme le Sénégal, Madagascar, le Maroc en tête des choix. Ce sont principalement les filles, 62% et très qualifiées, 73% des volontaires étant titulaires d'un master. Une étude révèle que 40% des Français n'ayant jamais participé à une mission humanitaire souhaiteraient s'engager dans un tel voyage, une aspiration qui a été renforcée depuis la crise du Covid-19.
2: Et pour continuer ce débat, voici quelques réactions que vous nous avez laissées avec le hashtag FQEP et sur notre répondeur le 07 839 839 75.
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1: On a Marion, ancienne volontaire au Sénégal. Partir en mission humanitaire en Afrique a été une expérience inoubliable. J'ai passé 6 mois au Sénégal à travailler avec une association locale sur l'éducation des enfants. Mais j'ai vite compris que l'aide doit être bien pensée. Il ne s'agit pas juste de venir aider, mais d'apprendre des populations locales et de collaborer avec elles.
2: Claire, 22 ans, étudiante en droit humanitaire. J'aimerais tellement partir en mission humanitaire en Afrique. C'est un projet qui me tient à cœur depuis des années. Mais quand j'ai commencé à me renseigner, j'ai été choquée par les prix demandés par certaines associations. Payer plusieurs milliers d'euros pour aider, c'est absurde. Avant de parler des voyages humanitaires, on va parler de préparer son voyage. Ce soir, on a deux expertes sur la préparation du voyage en Afrique. On a Margot, qui est la fondatrice de Travel with La French, une agence de voyage sur mesure sur l'Afrique australe et l'Afrique de l'Est. Et Leïla, qui est travel planner avec Ubuntu. C'est comme ça qu'on dit, Leïla?
3: Ubuntu Africa Adventure.
2: Voilà, donc concrètement, comment on fait pour préparer son voyage en Afrique, juste par exemple pour les vacances? Comment on commence par quoi?
4: Eh ben, déjà, il faut connaître ses dates de vacances, parce que en effet, les dates vont avoir un impact probablement sur la destination, à moins que vous ayez une destination en particulier en tête. Et dans ce cas-là, il va falloir adapter vos dates de vacances, parce que oui, il y a des saisons des pluies, il y a des saisons sèches, des saisons humides, etc. Donc, en fonction de vos attentes, de vos envies, déjà dans un premier temps, les dates vont être importantes, ouais.
1: Léa.
3: Oui, tout à fait, ouais, parce que et aussi les dates en fonction de si on veut justement être un peu en haute saison ou pas dans le pays. Enfin, si on veut éviter la haute saison, je pense à Zanzibar par exemple, où il y a des périodes peut-être à éviter si on veut qu'il n'y ait pas trop de monde, comme éviter juillet-août ou décembre-janvier. Mais après aussi savoir comme on l'a dit, l'Afrique c'est très diversifié, il y a plein de choses à faire, plein de choses à découvrir. Donc ça dépend aussi d'être au clair en fait avec ses envies et son budget, parce que du coup c'est en effet pas le même budget de voyager en Namibie que de voyager au Malawi ou au Bénin, ou au Maroc. Donc voilà, ça va dépendre de son budget, de ce qu'on a envie, si c'est plus en effet découverte de la faune et de la flore, plus une découverte culturelle, plus les plages que les montagnes, etc. Et puis après, à voir si c'est aussi un voyage qu'on veut organiser par soi-même, ou en effet faire appel à une agence qui nous organisera tout le programme, tout le circuit, ou un entre-deux, comme par exemple avec une travel planner comme moi, où c'est d'avoir quelque chose qui est... de partir avec un itinéraire, un programme, des contacts, des activités, etc. Mais qu'après, d'avoir une certaine encore flexibilité et autonomie sur place, si on veut changer le programme, si on veut changer l'itinéraire, la durée sur une étape, etc. Donc voilà, c'est de savoir déjà comment on a envie d'organiser ce voyage. Et puis voilà, et après, si on est, c'est différent aussi si on est en solo, en famille, en couple, enfin voilà, de partir avec des enfants aussi en bas âge. Il y a certains pays, moi même, que je vais un petit peu moins recommander, ou certains endroits, qu'avec des tout petits petits. Donc voilà, tout dépend déjà, il faut être au clair avec ce qu'on a envie de découvrir en Afrique et de sa manière de voyager, parce que par rapport au budget, c'est pareil, il y en a un peu pour toutes les bourses. Tout dépend aussi de votre façon de voyager, si vous allez en hôtel all inclusive, si vous êtes OK pour prendre les transports en commun et de manger dans les petits restaurants locaux. Si vous faites plusieurs pays, tout dépend si vous traversez par la route au niveau des frontières, vous prenez l'avion. C'est vrai que l'avion peut être un coût, ça peut être un coût considérable en Afrique, même des fois entre deux pays voisins. Donc voilà, tout dépend si vous prenez un chauffeur avec voiture de location, si vous conduisez vous-même, etc. Donc il y a plein de paramètres à prendre en compte.
1: Quels pourraient être finalement les pays les plus accessibles pour un premier voyage en Afrique? Voilà, quelqu'un qui se dit, moi, j'ai jamais mis les pieds en Afrique, j'ai envie de commencer par quel pays? Margot?
4: Pareil, c'est une question relativement compliquée, parce que une fois encore, ça va dépendre, comme le disait Leïla, de vos attentes, enfin des attentes, des envies, des besoins, de la manière de voyager. C'est vrai que quelqu'un qui aime on va dire s'aventurer un petit peu tout en étant dans un pays relativement, enfin même très sûr, moi je vais recommander la Namibie. Si c'est quelqu'un qui a envie d'avoir une très grande variété de paysages tout en étant dans un pays où c'est quand même relativement facile de voyager, je vais conseiller l'Afrique du Sud. Si c'est quelqu'un qui veut vraiment être axé sur le safari, la nature, la brousse, etc., plutôt la Tanzanie. Donc une fois encore, je trouve que ça dépend vraiment des attentes de chacun par rapport à ces pays. Mais pour moi, du moins de tous les pays que je connais, aucun pays n'est inaccessible, aucun pays mériterait d'avoir visité d'autres pays avant de faire celui-ci.
1: Oui, Leïla.
3: Alors quand on dit accessible, financièrement, enfin par rapport au budget ou
1: ça peut être sur plusieurs points, effectivement. Oui, alors déjà côté finance, on peut les prendre un par un, oui.
3: Okay. Parce que bon, si on parle budget, c'est vrai que par exemple l'Afrique australe. Donc quand je dis l'Afrique australe, c'est alors peut-être pas l'Afrique du Sud, mais ça va par exemple de la Namibie jusqu'à l'est, jusqu'au Mozambique. Donc ça intègre le Botswana, le Zimbabwe, la Zambie, le Malawi et d'autres. Là, ça va être peut-être un peu plus cher. Donc ça, notamment le Botswana par exemple, la Namibie. En effet, si vous allez dans des lodges, c'est un peu plus cher. Il y a d'autres pays où vraiment vous pouvez aller de la petite auberge de jeunesse avec des dortoirs au lodge de luxe, mais il y a des zones où vous allez moins trouver des petites guest houses ou des petites auberges de jeunesse, etc. Donc le budget est un peu plus élevé. Alors pas tous les pays de l'Afrique australe, mais une partie. Après, l'Afrique centrale, pareil, c'est moins touristique, donc quand il y a moins d'infrastructures, le peu qu'il y a, ça peut être cher ou pas dans un confort qu'on souhaite. Mais voilà, et après, l'accessibilité, en effet, certains pays où ça va être des longs voyages avec deux escales, ou, etc. Donc il y a ça aussi à prendre en compte. Il y a aussi les visas. Il y a des pays, en effet, où on a un visa à l'arrivée ou alors pas de visa du tout. Et puis d'autres où il faut faire une demande avant, alors soit dans une ambassade ou en ligne. Il faut compter un temps d'attente et puis on n'est pas sûr que le visa soit accepté. Mais bon, on a ce privilège. C'est pas heureusement, malheureusement, enfin ce privilège. Et il faut pas l'oublier. Souvent, on n'a pas de refus de visa. Enfin, c'est quand même beaucoup plus rare que dans l'autre sens, malheureusement. Donc voilà, donc après, un pays accessible, ouais, tout dépend. C'est vrai que pour un budget, je dirais, alors, enfin, intermédiaire ou moyen, il y en a plein. Il y a le Sénégal, il y a le Bénin, il y a l'Afrique du Nord, il y a le Malawi, la Tanzanie, l'Ouganda, enfin, il y en a plein. Après, c'est vrai que par exemple, en safari, c'est pareil, ceux qui rêvent de faire un safari mais qui n'ont pas un budget énorme, eh ben, je ne conseille pas par exemple la Tanzanie, parce qu'en Tanzanie, et pareil, en Tanzanie, ça peut aller du simple au triple, au quadruple, tout dépend du confort que vous prenez, par quelle agence vous passez, quel parc vous faites, etc. Mais en effet, la Tanzanie est plus connue pour les safaris parce que ils ont les plus grands parcs, une plus grande diversité d'animaux. Mais comme l'a dit Margot tout à l'heure, on peut faire des super safaris en Namibie, en Afrique du Sud, en Eswatini, au Mozambique, au Malawi, au Botswana. Enfin, il y a plein d'autres pays. Donc, pour ceux qui veulent une alternative moins chère, moins coûteuse pour des safaris, voilà, il y a bien d'autres pays, comme le Kenya aussi, que la Tanzanie.
1: Ouais, le Kenya est très réputé pour ça. Mais même réputé, voilà, en tourisme de masse sur les safaris plutôt. Si on veut des safaris un peu plus confidentiels, oui, la Tanzanie ou après Botswana aussi. Mais là, c'est pas le même budget.
3: Oui, alors après, sur le Kenya, ça reste quand même un peu moins.
1: C'est le plus connu, hein, sur la partie safari.
3: Ah ouais, moi je pense, je dirais plutôt la Tanzanie, je sais pas, Margot, tu dirais, mais.
1: C'est une question de budget.
3: Ouais, c'est plus quand même la Tanzanie avec le Serengeti, le Ngoro. Enfin, il y a quand même la Tanzanie ou le parc Kruger aussi qui est. Alors, le plus grand, le deuxième plus grand, ça se discute, d'Afrique, qui est du coup en Afrique du Sud. Et voilà, mais qui va coûter nettement moins cher que si vous faites 2-3 jours de safari en Tanzanie. Donc, il y a plein d'alternatives aussi pour ceux qui recherchent ça, par exemple.
1: Il faut vraiment connaître son budget, combien on souhaite mettre, avec qui on souhaite partir, en famille, seul ou autre. Et ensuite, sélectionner un petit peu en fonction de ses envies. C'est un peu ce que vous nous expliquez là tous.
3: Oui, la saison, comme disait Margot aussi, la saison.
1: La saison peut jouer, mais joue aussi sur le prix, forcément. Si vous partez dans une mauvaise saison, ça risque d'être moins cher, mais ça sera peut-être beaucoup moins agréable.
3: Oui, et encore, faut-il que la saison, c'est pareil, hein, maintenant, avec les dérèglements climatiques. Vraiment, des fois, il pleut hors saison des pluies. Enfin, moi, je connais des personnes qui sont parties à Zanzibar l'année dernière en janvier, c'est pas la saison des pluies, et ils ont eu de la pluie tout leur séjour. Donc là, on n'y peut rien. On parle du. Il y a des pays, Botswana, Malawi, l'année dernière, il y avait des grosses périodes de sécheresse. Et puis, il y a eu très peu de pluie pendant la saison des pluies. Et des fois, il peut pleuvoir une fois sur votre séjour, alors que vous êtes en pleine période des pluies, ou il peut pleuvoir 15 minutes dans la journée. Donc, pareil, c'est pas non plus une mauvaise chose d'aller en saison des pluies, parce que déjà, c'est plus vert. Il y a aussi, des fois, par rapport aux animaux, sur qui recherchent ça, c'est plus avantageux. Et puis, moins de touristes, peut-être les vols moins chers, etc. Donc, moi je n'exclus pas de partir en saison des pluies aussi.
4: Complètement, ouais.
2: On a une question qui risque de vous faire réagir. C'est un auditeur qui nous a demandé si c'était plus rentable du coup et si ça lui coûterait moins cher de faire un voyage humanitaire en Afrique que partir en voyage classique. Kaoutar, qu'est-ce que tu lui répondrais?
6: Alors, c'est différent. Alors que ça coûterait moins cher, non, parce que honnêtement, moi, à chaque fois que j'ai fait mon voyage humanitaire, j'ai payé mon billet, j'ai payé mon hôtel. Le but de faire un voyage humanitaire, c'est pas de partir gratuit, en fait. L'argent qu'on récupère, c'est pour.
1: Parce qu'il y en a qui pensent ça, hein, effectivement.
6: Non, à chaque fois que j'ai fait un voyage humanitaire, j'ai payé mon billet, j'ai payé mon hôtel. S'il y avait des hôtels à prendre, sinon on dormait dans les orphelinats ou. Même chez les gens qu'on allait aider, mais sinon notre voyage n'est pas payé par l'association, hein. Parce que ce serait dommage. Déjà, moi personnellement, je l'accepterais pas qu'on récolte de l'argent qui est récolté chez des personnes qui ont peut-être pas eux forcément les moyens, mais qui veulent aider pour limite aller me taper des vacances. Voilà,
1: oui, que certains essayent d'en profiter. Hein. C'est un peu
6: voilà, moi, c'est
1: le sens de cette question de l'auditeur. Hein. Voilà, se dire, est-ce que je peux profiter?
6: Non.
1: C'est pas l'idée,
6: on paye nos hôtels, on paye notre nourriture, voilà, on est là pour apporter à ces personnes qui ont besoin de nourriture, besoin de vêtements, besoin de médicaments, besoin de nouvelles classes d'école, besoin d'un nouveau toit, mais pas, on se sert pas de l'argent qu'on récolte des donateurs.
2: Leïla, quelque chose à
3: Oui, pour moi, il n'y a pas une question de rentabilité dans ça ou de se dire ah, ça me coûterait moins cher, parce que déjà le but n'est pas le même en fait. Un voyage, on y va pour rencontrer les gens, découvrir des paysages, faire des activités, etc. Un voyage, je n'aime pas dire voyage humanitaire, mais bon, je vais reprendre ce terme. C'est un tout autre but en fait. On y va alors. Oui, on va s'immerger dans la culture et peut-être visiter un petit peu par rapport à l'endroit où on fait notre mission, mais le but premier est d'aller donner de son temps et de son énergie et de ses compétences pour une association, pour une communauté. Donc du coup, normalement, on est focus là-dessus et en effet, on paye son billet d'avion, on paye son logement, etc. Peut-être que oui, ils peuvent vous dire, ben, on va vous héberger dans les locaux de l'association ou chez une famille, mais bien sûr que ça, c'est pas gratuit et c'est malaisant quand même de se dire, on va être là et on va rien donner. Et du coup, voilà, il y a un peu aussi la limite, enfin, en parlant de volontourisme, du coup, qui est un peu la dérive en fait au niveau voilà, du bénévolat, etc. Puisqu'il y a en effet des organismes aussi locaux ou étrangers, en fait, hein, et beaucoup étrangers d'ailleurs, hein, français ou autres, d'organismes en fait qui organisent ces séjours, qui mêlent la découverte, enfin, le tourisme et le volontariat. Du coup, voilà, moi je suis assez sceptique sur le sujet. Mais je ne sais pas si après on va aller plus en détail sur l'aspect humanitaire, parce que j'aurais en effet des choses à dire et travailler d'autres.
2: Mais là, du coup, tu parlais du volontourisme. Comment on évite les pièges et comment on s'assure qu'on part réellement, du coup, pour aider et que ça va être réellement utile? Est-ce qu'il y a des critères à regarder en premier?
3: Eh bon, déjà, faut être clair avec soi-même de pourquoi on part, en fait, pourquoi on veut aller, entre guillemets, aider en Afrique, parce que ça, on peut le faire aussi près de chez soi. Mais si on part, en fait, c'est de se dire, OK, moi, j'ai plus une appétence pour tout ce qui est animaux, ou la cause de l'éducation, de la santé, etc. Donc, déjà, être au clair, en fait, sur, pas partir comme ça avec, juste pour, faire quelque chose, mais voilà, quelque chose quand même qui fait sens pour nous et qui nous tient à cœur. Et après, je sais, parce qu'on me contacte souvent pour ça, je sais que c'est compliqué de trouver des associations où on se dit « elle est fiable », parce que sur les réseaux sociaux, on trouve beaucoup de choses. Des fois, on nous demande de l'argent, des Western Union, etc. Non, ne faites pas confiance à ça. Maintenant, c'est, je dirais, plus par bouche à oreille, quoi. Un tel qui connaît une association, ou des fois sur les réseaux, hein, il y a beaucoup d'associations qui, bah oui, ils doivent se faire connaître, ils ont peu de moyens, mais souvent, voilà, ça peut être du bouche à oreille, où il y a en effet des organismes fiables aussi, par lesquels vous pouvez partir faire du volontariat. C'est différent du bénévolat, comme France Volontaire, par exemple, ou d'autres organismes. Mais après, le volontourisme, enfin, une fois que vous avez trouvé la structure, en fait, et que vous êtes au clair sur la mission, de comment ça va se passer, de la durée, etc., bah après, libre à vous sur place de profiter le week-end, d'aller visiter les alentours, le lieu où vous êtes, etc. Mais voilà, payer un organisme, parce qu'en fait cet argent très peu voire pas du tout va aller dans la poche en fait des communautés. Donc payer pour un voyage où on va visiter ou en gros tourisme et en même temps on va donner quelques 3 jours 4 jours, on va aider dans un orphelinat, pour moi c'est pas réellement du bénévolat, c'est pas réellement du volontariat, quoi. C'est pas constructif en fait pour les communautés sur place. En fait, vous allez rester 3 jours 4 jours, peut-être 2 semaines, mais l'action en fait elle est pas pérenne et l'impact il est pas durable, il est pas faut aussi faire attention. Enfin, moi partir faire du bénévolat une semaine ou deux, je ne suis pas très fan de ça. Quand j'ai pu le faire, je suis restée plusieurs mois. Et bon, après, c'était aussi dans mon cadre professionnel au début. Enfin, après. Mais voilà. Mais il y a des associations, en effet, parfois gérées par des étrangers, qui, en effet, prennent des bénévoles tous les mois, toutes les semaines. Et du coup, ça fait que de tourner. Il y a du turnover tout le temps. Et voilà. Et c'est pas toujours efficace. Quelqu'un qui vient avec des compétences dans la santé, des fois, c'est pas en restant 3 jours que vous allez pouvoir apporter. Après, c'est autre chose si, par exemple, vous partez pour, en effet, faire un forage comme a fait Kautar, etc., où c'est des, on sait que ça aura un impact quand même durable. Et là, en fait, on prend aussi le temps de bien comprendre les besoins de la communauté, etc. Et peut-être que cette action, en one shot, de je vais faire un forage dans tel village, elle va conduire à d'autres actions derrière à travers l'association par laquelle vous êtes passé, que l'association soit en France ou en Afrique, parce que derrière, c'est des associations créent en fait de vrais liens avec la communauté et construit un vrai plan d'action entre guillemets. C'est vraiment une fois qu'on connaît les besoins, et ben derrière il y a des cagnottes etc qui sont mis en place ou des dons pour justement après répondre aux autres besoins autour de par exemple ce projet de forage, si c'est ça par exemple.
2: Kaoutar, quelque chose à rajouter, à compléter?
6: Alors donc c'est vrai que Leïla, ce qu'elle dit, partir le plus longtemps, mais il y a des moments où c'est pas faisable. Donc moi je sais qu'avec l'association avec laquelle j'ai eu cette chance de partir faire le voyage humanitaire en Guinée-Conakry, elle y va tous les ans, elle fait la Guinée et le Togo, donc ils font deux fois par an, mais ils font aussi des écoles, des tables, des chaises, ils font beaucoup d'orphelinats, donc du coup ils ont parrains de beaucoup d'enfants là-bas, donc avec il y a des marraines, des parrains qui envoient des vêtements, donc des vêtements, des médicaments, et puis il y a des locaux là-bas en fait qui sont sur place, donc le parcours est déjà tracé, les endroits sont déjà définis. Que dans tel endroit on va faire distribution de nourriture, dans tel endroit c'est des chaises et des tables qu'on doit changer, dans tel endroit il y a un forage à faire, dans un autre endroit il y a un autre forage à faire, et donc c'est ça pendant les 11 jours, donc on a un seul jour off. Donc du coup on a beaucoup dormi dans les orphelinats ou chez l'habitant dans des cases. C'est pour ça que j'ai découvert les cases là-bas et puis d'autres endroits. Mais moi personnellement, c'est vrai que je suis très, je fais attention. C'est vrai quand on demande de l'argent aux gens pour pouvoir apporter notre aide dans des pays ou dans des endroits défavorisés, c'est vrai qu'on fait attention comment ils sont distribués, comment ils sont donnés, s'ils sont vraiment donnés et distribués, parce qu'il y a une certaine confiance aussi qu'on attribue, le donateur en fait nous attribue, donc on doit lui montrer, lui apporter des photos, des images. Moi je trouve ça important parce qu'il y en a beaucoup qui disent non mais faut pas montrer, mais non, c'est important de montrer ce qu'on fait de cet argent et ce qu'on apporte aussi à la population qui sont dans le besoin là-bas. Et c'est vrai qu'il y a des associations qui sont sérieuses et il y a d'autres associations qui le sont pas. Et c'est quelque chose de fantastique de pouvoir apporter son soutien et son aide à des personnes qui sont vraiment dans le besoin, parce que j'en ai vu vraiment où il n'y a pas de toilettes, où il n'y a pas d'eau, il n'y a pas de sanitaire, il n'y a pas de ligne, il n'y a pas de... Les enfants, les bébés dorment à même le sol, où vraiment c'est, il y a des endroits où ils sont vraiment dans le besoin.
2: Leïla, après on demandera l'avis de Margot.
3: Oui, pardon. Oui, c'était juste pour ajouter qu'en effet, des fois, alors par exemple, il y a beaucoup de voyageurs, de touristes, enfin, qui vont par exemple à Zanzibar et qui veulent emmener dans leur valise des fournitures scolaires, par exemple, des jouets, ils ne savent pas ce qu'ils peuvent amener, etc. Là, pareil, c'est bien d'être en contact quand même avec une association sur place ou une école ou un orphelinat et de connaître les vrais besoins. Parce que moi, je sais que par exemple, il y a des écoles qui nous disent non, mais en fait, on a. Alors, d'autres sont un vrai besoin et ont du mal à avoir ce genre de dons. Mais d'autres avaient ce besoin. Et après, tout le monde venait à Zanzibar avec des stylos, des cahiers, des trucs comme ça. Et en fait, il y a des écoles, d'un moment, ils en avaient suffisamment. Mais ils disaient, mais en fait, le besoin là, le plus urgent, c'est on n'a pas de quoi les nourrir tous les midis. On n'a pas de latrine, de toilette. On n'a pas d'accès à l'eau potable. Et en fait, là, le besoin, il est beaucoup plus urgent et important. Et donc, du coup, voilà, quand on veut avoir, même si c'est pas pour un voyage humanitaire, mais qu'on fait un voyage et qu'on veut en même temps pouvoir aider, ben, c'est bien de quand même avoir un contact ou par quelqu'un, enfin, avoir un contact d'une asso, d'un orphelinat et de connaître vraiment les besoins. Que de remplir ses valises de quelque chose, on va arriver et en fait, la personne ou la famille ou quoi n'a pas ce besoin-là. En tout cas, ce n'est pas le plus urgent et le plus important pour eux. Et parfois, sans même apporter des choses, faites vivre l'économie locale, en fait. Les fournitures, tout ça, vous pouvez les acheter sur place. Des fois, c'est des sacs de farine, des sacs de riz dont ils ont besoin parce que ça fait partie de leurs habitudes alimentaires. Donc, n'amenez pas des choses qui ne correspondent pas à leur habitude alimentaire, par exemple. Et donc, du coup, là-dessus, si même des fois, c'est juste une famille que vous rencontrez, même en dehors d'une association, essayez de comprendre ce dont ils ont besoin et d'y répondre. Donc voilà.
1: Alors, justement, comment on peut finalement choisir une organisation humanitaire sérieuse et éviter les arnaques? les vrais tips? On a parlé de groupe, de se renseigner. Comment on peut être sûr? Alors pas les Western Union, ceux qui vous demandent de payer, clairement, cas ou tard. Comment tu as choisi, toi, ton association humanitaire?
6: Alors, moi, j'ai vu pas mal de publications sur l'association. Après, moi, je vais dire honnêtement, j'ai participé, donc j'ai pu voir de moi-même comment ils agissaient, comment c'était partagé. Bon, après, il y avait un vrai programme. Il y avait un vrai programme, c'est bien structuré. Tel jour on fait ça, tel jour on fait ci, tel jour on emmène ça. Voilà, mais vraiment, c'était clair. C'était vraiment clair dans leur façon de faire. Et du coup, j'ai même participé moi-même en faisant un forage pour mon père. Donc, j'ai été me renseigner. Quand on m'a demandé le montant du forage, donc j'ai été me renseigner à droite à gauche pour savoir le prix qu'on me donnait, si c'était réel ou pas. Donc, il s'avérait que c'était vraiment le prix. Après, je pense du bouche à oreille. C'est beaucoup dans le prix. Après, je pense du

0: Ou sinon de le faire soi-même, hein, parce que moi personnellement, ça m'arrive de partir dans des pays et d'aller acheter, comme je disais quand on parlait, moi, d'aller faire un goûter dans une école, voir le directeur de l'école, demander combien il y a d'élèves. Ok, il y en a 300. Ok, je vais aller acheter 400 cakes, 400 jus, et d'aller leur apporter là-bas et d'assister à la distribution et de leur faire plaisir à ces enfants, ou d'aller dans un village, aller acheter des sacs de riz, d'aller voir. Et puis il y a toujours dans chaque village, il y a toujours quelqu'un qui gère plus ou moins le village, qui sait que telle maison, et puis faire plusieurs sacs et distribuer dans, taper à la porte et aller apporter les sacs de nourriture.
1: Margot, est-ce que toi t'as pu voir, vivre ces expériences-là? Qu'est-ce que tu conseilles à tes clients?
2: Oui, bah alors c'est vrai que je rejoins vraiment à 100% ce que disent Laila et Kautar par rapport à tous ces projets humanitaires. J'ai pas grand chose de plus à rajouter, si ce n'est que je pense que oui, en effet, si c'est vraiment un projet qui me tient à cœur, entièrement d'accord avec toi, Laila, comme quoi il faut savoir pourquoi on va, quel est notre but derrière, et ensuite oui, faire marcher le réseau, faire marcher le bouche à oreille, et pas se lancer sur le premier lien qu'on trouve sur internet. C'est vrai que moi, là, tout ce qui touche à l'orphelinat me touche également particulièrement. En effet, j'ai eu la chance de pouvoir discuter avec plusieurs orphelins qui m'ont parlé, Laila, de ce dont tu parlais tout à l'heure, de l'impact de ces espèces de volontourisme, justement, où les gens ne viennent que pour 3, 4, 5 jours, 2 semaines maximum. Et ils me disaient à quel point c'était difficile pour eux parce qu'ils s'attachent à ces personnes et en fait, ils les voient partir aussitôt qu'ils se sont attachés. Donc vraiment, je pense que c'est très important de savoir pourquoi on y va et de savoir quel est le but vraiment personnel derrière ça et de comprendre l'impact de chacune de nos actions quand on décide de partir faire de l'humanitaire comme ça.
1: Tout à l'heure, dans les réactions, on a Claire qui nous disait être choquée de devoir payer plusieurs milliers d'euros pour aller aider. Comment est réparti l'argent? Donc, il y a une partie donc pour le billet d'avion, une partie pour se loger. Mais est-ce qu'on paye aussi pour... je sais pas, pour les matériaux, par exemple, si on veut construire une école, Laila?
3: En fait, tout dépend. Là, je pense qu'elle parle, elle fait référence à... J'ai pas de nom à donner, mais il y a des organismes, en effet, notamment étrangers, qui organisent ce genre de mission. Et il faut payer cette somme. Et puis ça comprend ça, ça comprend l'avion, l'hébergement, une partie. Bon, et c'est des sommes parfois astronomiques. Moi, c'est pas ce que je recommande. Après, voilà, des associations, comment aussi les trouver? Il y a les associations en France, par exemple, fondées par des personnes, un collectif en France, et qui agissent du coup sur place auprès des populations directement, ou parfois qui agissent en collaboration avec des associations locales, ou après il y a ces associations locales, et là c'est là où c'est plus difficile de les trouver parce qu'elles ont pas cette visibilité par exemple sur les réseaux, et c'est là où en effet le bouche à oreille fonctionne davantage. Et ces associations sur place, elles vont pas en général vous demander de l'argent, vous donner de votre temps. Maintenant, elles vont vous demander peut-être vous allez mettre en place une campagne de dons, peut-être vous allez amener du matériel, en effet. Mais quand il y a, par exemple, un projet de construction, souvent, c'est l'association, par exemple, en France, qui soutient tel projet et qui, avec les dons reçus, vont financer les matériaux,
4: la main-d'œuvre,
3: etc. Donc, en fait, tout dépend si le projet est initié d'une association qui est en France et qui ont la capacité, la possibilité de faire des campagnes de dons, qu'une association, une petite association locale, je sais pas, je dis là au village, au Bénin, elles ont besoin de ce soutien justement de l'extérieur ou aussi localement. Et du coup, voilà, et ces assos ne veulent pas vous demander d'argent. Donc là, oui, en effet, ça marche beaucoup plus de bouche à oreille. Tiens, je connais, moi c'était comme ça mes premières expériences, je connais telle personne qui a son asso et j'y suis allée, et puis ok, c'est quoi les besoins, c'est quoi les projets, etc. Et après les assos ont parfois une cagnotte pour mettre en place les projets, des fois elles n'ont pas et c'est ce besoin-là qu'elles ont, même très souvent financier, et là c'est soit vous qui contribuez à ça et ou via une association en France par laquelle vous êtes venu ou avec laquelle vous allez faire, ou vous allez vous-même lancer une campagne de crowdfunding, enfin une campagne pour récolter des dons pour un projet précisément, etc. Mais après, payer un organisme qui va vous demander 3 000 euros pour rester 2 semaines au bureau.

0: Burkina Faso pour dans un orphelinat. Bon, ça, voilà, je ne sais pas toujours ce qui se cache derrière, ou en tout cas, il y a peut-être une part qui revient à la communauté, mais franchement, moi, ce n'est pas comme ça que je vois les choses et que je recommande du coup de le faire, quoi.
1: Et quand on part pour un voyage humanitaire, on veut que l'impact soit durable, c'est quand on part pour la bonne cause, ça. Comment on peut continuer à s'engager pour l'Afrique une fois qu'on est rentré en France, par exemple ? Kaoutar ou Leïla, je ne sais pas qui...
0: Bah, elle en parlait, Kaoutar, tout à l'heure, des parrainages. Moi, j'en connais des associations en France qui font des actions, par exemple, au Bénin, par exemple, et depuis des années. Et ça, c'est super. Quand c'est pour le monde plus de l'éducation, de parrainer justement des enfants, ça va aider dans la prise en charge de leurs frais scolaires, de leurs fournitures, de repas. Enfin, ça aide à beaucoup de choses, les parrainages. Parfois, il y a des associations qui mettent en place justement des systèmes de dons, par exemple mensuels. Vous choisissez si c'est mensuel, trimestriel, etc. Et votre don est envoyé. Bien entendu, en amont, il y aura eu tout un contact auprès de cet asso et peut-être vous serez même parti avec eux. Et là, la confiance, elle sera un peu plus installée. Vous pourrez vous dire, OK, là, je peux participer à leur don mensuel, trimestriel ou à leur parrainage, etc. Donc, il y a ce moyen-là, en fait, pour faire perdurer l'aide. Après, voilà, quand on fait des aides alimentaires ou de matériel de santé ou de fourniture, on sait que là, ça aide sur le moment, mais peut-être, en effet, avoir des campagnes de distribution comme ça, peut-être un peu plus sur le temps, quand il y a de nouveaux besoins qui s'expriment. Donc là, tout dépend, encore une fois, de l'association, qu'elle soit en France ou sur place, de ce qu'elle met en place, quoi. Mais c'est vrai que, oui, partir 2 semaines dans un pays pour donner des cours de français, par exemple, dans une classe, bon, et après, c'est une autre personne, et puis après, c'est une autre personne, comme elle disait Margot, les enfants s'attachent aussi, et puis finalement, il y a quand même les enseignants qui sont là. Voilà, il y a les enseignants qui sont là, qui normalement, c'est leur job de faire ça. Donc peut-être des fois, c'est plutôt de se dire, OK, comment mieux former des fois les enseignants, ou des fois, ils sont plusieurs mois sans salaire, etc. Comment on peut pallier à ça, plus que le petit cours de celui qui a 20 ans qui vient donner un cours de français alors que l'enseignant est déjà là pour le faire. Donc voilà, c'est tout ça qu'il faut voir.
2: Kaoutar, tu souhaitais rajouter quelque chose
3: du coup ? Oui. Donc je disais... comment savoir? Ben, je sais que nous, quand on avait fait pour la Guinée, par exemple, on avait fait un devis pour une salle de classe. Il faut des tables, trucs, 7 ans. Donc, on ouvrait une cagnotte pour le matériel de classe. On avait besoin de refaire un toit d'un orphelinat. Bon, ben, on ouvrait une cagnotte pour l'orphelinat. Et du coup, ben, on clôturait un par un. Donc, du coup, on se retrouvait, bon, ben, avec les fonds pour le toit. On se retrouvait avec les fonds pour les salles de classe. On se retrouvait avec les fonds pour la nourriture. Voilà. Et pour les enfants. Bah pareil, donc parrain et marraine, et donc chaque parrain, chaque marraine envoyait un petit cadeau pour les enfants. Donc on allait leur rendre visite dans les orphelinats, on les appelait en FaceTime avec le parrain et la marraine. Donc l'enfant remerciait la marraine ou le parrain, et puis il avait ses petits cadeaux. Donc on emmenait aussi pour les enfants qui n'avaient pas de parrain et de marraine, donc du coup pour qu'ils se sentent pas délaissés. Donc du coup ils avaient un petit cadeau aussi, mais c'est vrai que tous les enfants n'ont pas de parrain, tous les orphelins n'ont pas de parrain, ou de marraine en fait. Donc du coup, il y a des enfants qui n'ont pas forcément une nouvelle tenue, qui n'ont pas forcément un nouveau jouet. Donc nous, dans nos bagages, puisqu'on avait le droit à 2 bagages de 23 kilos et un bagage de 10 kilos, donc nous, on prenait que 10 kilos pour nous, et les 2 bagages de 23 kilos, donc on les remplissait avec les cadeaux pour les enfants, les jouets, qu'on essayait de récolter par des donateurs en France. Qui donnait. Donc il y avait des gens qui donnaient des cordes à sauter, il y avait des gens qui donnaient des livres, il y avait des gens qui donnaient des vêtements, des t-shirts de foot, des ballons, voilà,
2: ouais, vraiment de tout, quoi.
3: Voilà, de tout.
2: Pour conclure, Mylène,
1: oui, pourquoi de nombreux voyageurs disent que l'Afrique a changé leur perception du monde? Du coup, on avait Margot, hein, qui est voyageuse solo en Afrique australe et en Afrique de l'Est pendant presque 1 an et demi, et fondatrice de Travel with La French, une agence de voyage sur mesure sur 7 parties du continent. Toi, pourquoi et comment l'Afrique a changé ta vision et ta perception du monde?
4: C'est dur à expliquer parce qu'il y a tellement.
2: Tu as le temps d'y réfléchir, puisqu'on va arriver au terme de cette émission. Faut qu'on en parle, l'émission principale. Et après, il y a le bonus. Faut qu'on en parle la suite. Donc, vous restez avec nous. et tous nos auditeurs aussi pour les 20 minutes de plus. Donc, tu peux y réfléchir si tu n'as pas l'idée tout de suite. Comme tu veux.
4: Bon, bah après, pas de problème. Pas de souci.
2: Ok. Leïla ? Et toi ?
0: Pour répondre à la question, c'est ça ?
2: Oui, sur ta perception, qu'est-ce qui change ? Qu'est-ce qui a changé sur ta perception de l'Afrique ? La perception du monde, en fait, quand on a été en Afrique. Tu veux y réfléchir aussi et puis on laisse le surprise aux auditeurs pour faut qu'on en parle la suite. Ça peut être pas mal aussi. Puisqu'il nous reste quelques minutes. Et Kaoutar, tu fais pareil, tu réfléchis?
3: Allez,
2: on se retrouve dans quelques minutes. Ben oui, parce que on arrive effectivement au terme de ces deux heures. Donc si cette émission vous a plu, voyager en Afrique au-delà des clichés, c'est faut qu'on en parle. Bien sûr, il y a la suite. Faut qu'on en parle la suite. Ça sera le débrief et un petit peu plus encore avec nos invités. Nous recevions donc Margot, voyageuse solo en Afrique australe et Afrique de l'Est pendant presque un an. Merci beaucoup Margot d'avoir participé à Faut qu'on en parle.
4: Merci beaucoup pour votre écoute.
1: On avait Kaoutar, ancienne candidate de Pékin Express, qui a voyagé en Afrique, comme par exemple la Tanzanie. Merci.
3: Merci beaucoup. Moi, ça a été un honneur d'en parler avec vous.
2: Voilà. Et puis, nous avions aussi donc Leïla, voyageuse solo en Afrique depuis 2021 et actuellement au Bénin depuis 5 mois. Merci beaucoup, Leïla, d'avoir participé à Faut qu'on en parle.
0: Merci, c'était un grand plaisir.
2: Voilà, et si vous voulez donc en savoir plus, faut qu'on en parle la suite, ça va démarrer dans quelques instants pour certains auditeurs, ceux qui souhaitent nous suivre.
1: Restez bien avec nous, on compte sur vous. Hein.
2: Oui, allez.
1: À bientôt.
2: Bye bye.

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